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2: Mesdames et messieurs, bonjour. Merci de nous rejoindre dans le grand direct de l'information de ce jour. Nous sommes aujourd'hui jeudi, c'est le 24e jour de l'an, du mois de septembre 2026. Merci de votre fidélité à nos programmes. Pour démarrer le grand direct, voici pour vous les titres du bulletin de l'information.
3: Dans le titre du bulletin matinal, le gouvernement veut accélérer le développement à la base. Une réforme des pôles territoriaux a été présentée ce mercredi au palais de la Marina. Elle prévoit une présence renforcée de l'État dans les communes à travers des délégués généraux chargés du suivi des actions publiques. Et pendant ce temps à Parakou, la police républicaine passe à l'offensive contre les infractions routières. Ce mercredi, les éléments du commissariat central ont mené une opération sur le contrôle des assurances des véhicules à deux et trois roues. Plus de détails sur les objectifs de cette descente dans le bulletin matinal. Et puis au complexe scolaire primaire public Banikani 3 dans le 2e arrondissement de Parakou, c'est la croix et la bannière. Salle de classe décoiffée, manque d'électricité, les parents d'élèves crient leur ras-le-bol. Edgar Chabi, président de l'association des parents d'élèves du CSP Banikani 3, sera avec nous. Prenez donc le rendez-vous dès qu'il sonnera 7h passées de 10 minutes.
2: Voilà, mesdames et messieurs, pour les titres du bulletin de l'information de ce matin. On prend rendez-vous donc pour 7h10 pour le développement de tous ces titres. Dans la suite de cette édition, vous aurez droit à l'entretien du jour avec Jimmy Ojo. Il est le chef du Centre des impôts de Parakou 1. Avec lui, on parle du télépaiement des impôts fonciers à Parakou. Que comprendre de cette innovation? Vous aurez donc toutes les précisions à ne pas oublier. La rubrique Voile sur le monde, puisque nous sommes aujourd'hui jeudi avec Ulrich Abalo. Nous allons nous intéresser à la présence militaire française dans le monde. Quelle place pour l'Afrique dans les nouvelles priorités de Paris? Il répondra à cette interrogation et le reportage Focus parle de l'organisation des événements privés sur les espaces publics sans autorisation. Quels sont les risques que prévoit la loi? Vous aurez également toutes les tous les détails dans cette édition. À ne pas oublier, mesdames et messieurs, la page des sports et votre rubrique est celle qui vous permet de nous joindre et partager avec nous vos différentes préoccupations à travers le 01 44 70 2x44 ou le 01 45 86 2x00, l'un des deux numéros à composer d'ailleurs pour nous joindre et partager avec nous par ici vos différentes préoccupations. Voilà tout ce qui vous attend, mesdames et messieurs. 6h15, 9h, c'est le grand direct qui s'installe ainsi chez vous. Merci de nous préférer pour vous informer. Geoffroy Touli a su les manipulations techniques et ce matin, Marouane Bouygui du CEFIMA. Et derrière la caméra, en direct chez vous, je suis Epiphane Chabi.
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2: Le grand direct de l'information ouvre donc avec la toute première rubrique. Il s'agit de la lecture des canards parus et parvenus à la rédaction de la radio ce matin. Nous allons démarrer donc avec le quotidien de service public La Nation qui écrit à sa une de ce matin. On peut donc lire à la une du quotidien de service public La Nation, création des pôles de développement, promesses faites, promesses tenues. Les trois de la gouvernance locale, secteur agricole à l'horizon 2023, cap sur l'industrialisation et le bien-être des producteurs. Fraternité, le quotidien maison, pôle nord-est. Dans le Borgou, l'élevage et le corridor vers Niamey suscitent des attentes. Toujours à la une du journal, on peut lire l'éliminatoire de la Coupe d'Afrique des Nations 2027, le programme de la première journée. Et puis l'informateur à présent, l'informateur qui nous donne à lire, administration territoriale, lancement des pôles de développement à la base, l'arme contre l'extrême pauvreté. Assemblée nationale, Diogbeno reçoit 9 mai en audience. Session ordinaire du Conseil économique et social, les travaux des conseils départementaux à la loupe. La boussole, Atakura, qu'on revienne voir nos tata, écrit le journal. Force de défense et de sécurité, Diogbeno appelle à une neutralité au service de la République. Développement à la base, Wadaï lance la réforme des pôles territoriaux. Affaire Kemiseba, Pretoria renvoie encore l'examen de l'extradition. Le matinal à présent, territorialisation du développement. Pourquoi le Bénin avait besoin de ses pôles. Diplomatie de l'eau, une nouvelle ère franchie, une nouvelle étape franchie à l'international. Et cette fois-ci, nous sommes avec le quotidien L'Observateur au lendemain de la rencontre du chef de l'État avec les maires et préfets. Des remerciements selon le journal Les Pures Réformes relatives au développement des pôles territoriaux. Romuald Ouadaï fixe une convergence de priorités. Maison des médias, Ulrich Ahotondi, Vital nommé directeur. Djakpata, neutralité républicaine. Joseph Djabouenou rappelle aux militaires, leur devoir envers la nation. Cérémonie de présentation des pôles de développement territorial. Romuald Ouadaï appelle les autorités locales à ne plus tolérer les freins au développement. Et puis, on va changer de journal cette fois-ci. Nous sommes avec les quatre vérités, rentrée scolaire et reprise des activités professionnelles. Comment retrouver une alimentation équilibrée sans se priver? Pôle de développement territorial, 6 questions pour comprendre la réforme présidentielle. Modernisation des réseaux pour mieux servir, la SBE renforce son infrastructure électrique à travers les projets ASC, Forsoon et puis Presredi. Voilà. Gaskiani Info, pour réduire la pauvreté et créer des richesses, Ouadaï fait du développement à la base une priorité. Enfants de moins de 14 ans sans papier, une opportunité à saisir avant le 30 septembre 2026. Et puis, pouvoir en cassation contre une décision de la CRIET, Louis-Philippe Ndéyon joue son va-tout. Décryptage info, troisième réunion annuelle 2026 de la BCAO. Une étude diagnostique confirme la solidité du secteur bancaire au Bénin. Valorisation des atouts locaux, Ouadaï actionne la libération du potentiel des territoires. Matin libre pour finir ce matin du conseil communal au palais de la Marina. La réforme des pôles étage par étage. Deuxième session ordinaire du conseil économique et social, les conseils départementaux au cœur des travaux. Voilà, mesdames et messieurs, on va s'en arrêter là. Quelques informations traitées donc ce matin par nos confrères de la presse écrite et sans transition. Nous allons donc vous permettre de nous joindre et partager avec nous vos différentes préoccupations à travers le 01 44 70 2 x 44 ou le 01 45 86 2 x 00. C'est l'un des deux numéros à composer ce matin pour nous joindre et partager avec nous vos différentes préoccupations, mesdames et messieurs. 01 44 70 2 x 44 ou le 01 45 86 2 x 00. Appelez-nous, partagez avec nous vos différentes préoccupations telles que vous les vivez chez vous. N'hésitez pas à nous appeler, ne faites pas de tout ce qui ne va pas autour de vous, en respectant évidemment les principes de cette tranche. 01 44 70 2 x 44 ou le 01 45 86 2 x 00. C'est l'un des deux numéros à composer ce matin pour nous joindre et partager avec nous vos différentes préoccupations. Mesdames et messieurs, appelez-nous. Dites-nous tout ce qui ne va pas autour de vous en composant l'un des deux numéros mis à votre disposition, 01 44 70 et 2 x 44 ou le 01 45 86 et 2 x 00. C'est le grand directeur de l'information qui s'installe chez vous. Et la rubrique, c'est la rubrique Point de vue, celle qui vous permet de nous joindre et partager avec nous vos différentes préoccupations. Mesdames et messieurs, appelez-nous, partagez avec nous ces préoccupations telles que vous les vivez dans vos différentes localités. N'hésitez pas, c'est vous qui animez cette tranche à travers vos différents appels. 01 44 70 et 2 x 44 ou le 01 45 86 et 2 x 00, l'un des deux numéros à composer pour nous joindre ce matin et partager avec nous vos différentes préoccupations. On va prendre ce matin, le tout premier intervenant, auditeur Ali, bonjour.
4: Bonjour, Fabien TFM.
2: Merci de vous présenter.
4: C'est M. Amoulé Justin, en direct depuis Tivona.
2: Nous vous écoutons.
4: Ma première préoccupation, c'est pour remercier le gouvernement pour certaines doléances que nous avons faites et tout a été exécuté. Première doléance, nous avons demandé que les enfants de les filles de seconde en terminale la plus ne payent plus la contribution qui n'ont qu'à et le gouvernement a accepté cela. Deuxième préoccupation, nous avons dit que au service d'urgence, le plateau technique qui est là, que ça ne va pas. Parce qu'il faut payer d'abord avant le travail. Et il a déposé encore un sous là pour que les urgences soient traitées. Sans attendre le fond, un fonds. Et troisième préoccupation, concernant les nos étudiants, nos frères, nos enfants, concernant leur déplacement, qui n'ont pas essayé de mettre des bus à leur disposition. Le gouvernement de notre papa, voilà, il y a toutes ces trois revendications-là, il a tout exécuté. Nous disons merci pour le gouvernement longévité, pour notre président, et que la chance éternelle l'accompagne pour que le meilleur vienne encore, pour que il ne sera pas un seul mandat.
2: D'accord.
4: Il y a 4 mandats, ce n'est pas le 16e mandat, parce que le 16e mandat est déjà confirmé par l'éternel.
2: D'accord, merci. Très bonne journée, merci pour votre appel. Justin Amoulé, 0144 70 2 x 44 ou le 0145 86 2 x 00. Appelez-nous, partagez avec nous ce matin vos différentes préoccupations. Auditeur en ligne, bonjour. Bonjour, auditeur en ligne.
5: Bonjour, monsieur le journaliste.
2: Votre nom, s'il vous plaît.
5: C'est Tanja Ibrahim depuis Babona.
2: Nous vous écoutons.
5: Ma préoccupation est que la débâcle des bêtes là, ça ferait trop d'accidents quoi. Et on parle, on ne nous écoute pas. Par exemple, avant-hier, les bœufs, en traversant la voie là, ils ont terrassé une motocycliste. On parle, ils ne nous écoutent pas. Ils veulent nous tuer tous ou bien qu'est-ce qu'ils veulent? Les gens vont mourir et ils vont gouverner qui? C'est tout ma préoccupation.
2: D'accord, on vous a compris. Merci pour votre appel. On va souhaiter en tout cas que des mesures soient prises. Merci. 044 70 2 x 44 045 86 2 x 00. Bonjour, dis-tu en ligne.
6: Bonjour, excellent journaliste. Comment vous allez?
2: Très bien, et vous?
6: Après la Romani, il faut aussi le pratique, je vous dirai.
2: Nous vous écoutons.
6: Depuis, nous avons toujours entendu sur vos ondes. La voix de Albarika Tserubira a commencé. Mais jusqu'à présent, on n'a pas donné une voie parallèle à cette voie qui peut mener nos enfants à l'école aussi étroite. Les difficultés continuent et persistent. Nous voulons vous demander, chacun pouvoir, d'assurer les choses pour que cette voie soit une chose commune. Deuxième préoccupation. Je l'avais dénoncé ici. Les chers des collègues. Nous avons constaté que la mairie n'a pas envoyé de représentation pour sa CA. Cela est urgent pour qu'ils puissent effrayer des mots qui minent les collègues de l'IP. Sinon, ça s'avère que les forces qui sont logées à la mairie ne sont pas défensives. Nous voulons demander aux tous nos maires de faire urgence pour envoyer des représentants dans chaque collège pour qu'on confie les mots qui minent les collèges. Nous remercions très bon honneur.
2: Merci pour votre appel. On vous a compris. 044 70 et 2 x 44. Un autre intervenant, Ali, bonjour.
7: Bonjour, monsieur.
2: Votre nom, s'il vous plaît.
7: Oui, c'est Zachary Nka à l'appareil.
2: Pardon?
7: Zachary Nka de Tiguran.
2: Nous vous écoutons.
7: Ok. En fait, avec un monsieur, j'appelle la radio ce matin. Je ne comprends pas. Depuis que je passe actuellement. Et le temps, si moi je pose à 4h30.
2: Nous, cher ami,
7: un enfant, il va en 6e. Oui. Ce matin, là, il va à l'école. Donc, il va à l'école. Et à l'école, nous allons créer à Saint-Rou. Nous, en tant que grands, nous allons porter la montée.
2: J'avoue véritablement, on ne vous entend pas très bien, s'il vous plaît. Vous allez nous revenir pour un autre passage et vous repositionner pour qu'on ait une bonne qualité d'écoute. Merci pour votre appel. 0144 70 2 x 44. Auditeur en ligne, bonjour.
8: Bonjour, monsieur le journaliste Paul Kwana de Pitibona.
2: Nous vous écoutons.
8: Monsieur le journaliste, ce matin, je voudrais dire, c'est-à-dire que nous devons suivre ce qu'ils nous disent nos docteurs, c'est-à-dire en médecine. Vous voyez, Dieu, ce que Dieu a dit, mais Dieu a donné vraiment tout le pouvoir et qu'on a des docteurs chacun a son métier, ils font tout. Hier, vous avez parlé de l'huile rouge. Je dis, une dame est venue me voir, il dit qu'on a interdit l'huile. Ah, je n'ai pas consommé l'huile. Vraiment, monsieur le journaliste, je ne savais pas comment répondre. J'ai dit, non, on n'a pas interdit l'huile. On dit trop consommer. Et encore, ce n'est pas n'importe quelle huile. Par exemple, quand j'étais en service, on a été dans une ferme palmière pour un travail. On ne savait pas, le propriétaire, sa femme préparait de l'haricot. Quand il a fini, on a fini le travail, elle a amené l'haricot, on a mis, et puis il n'a pas chauffé l'huile. Il a pris l'huile, il a mis sur l'haricot
2: chaud. Oui.
8: C'était bon à manger.
2: D'accord.
8: Voilà, parce que les journalistes voient qu'on doit expliquer vraiment les gens. Et qu'il faut écouter nos médecins. Moi
2: d'accord.
8: Aussi, après, je vais revenir.
2: D'accord.
8: Je vais suivre quelque chose, mais j'ai écouté l'émission que vous faites pour la santé, là. C'est très bon.
2: D'accord, merci. Merci, nous vous remercions également, Paul Kouana. Mesdames et messieurs, nous allons malheureusement arrêter donc cette transe, vous le savez, pour des raisons indépendantes de notre volonté. Ce sont donc les intempéries. On va vous revenir donc dans un instant après donc nous avoir pris toutes les dispositions nécessaires. Toutes nos excuses, l'équipe vous présente des excuses. On va se retrouver dans un instant. Merci de nous avoir d'être resté à notre compagnie ce matin.
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5: Voilà, il est 7 pas tout au bénin, mesdames et messieurs. Toutes nos excuses, vous le savez bien, votre rubrique Point de vue n'est pas liée à son thème pour des raisons qui ne dépendent pas de nous. Toutes nos excuses, on va se retrouver demain. On va enchaîner ce matin avec le mini-débat dans le grand direct de l'information. Je suis avec Jacques Degbé. Jacques, bonjour.
6: Bonjour, Epiphane Chabi.
5: Voilà, ce matin, on parle donc du respect des obligations liées au véhicule qui fait d'ailleurs l'objet d'une attention particulière. D'ailleurs, le commissariat du premier arrondissement de la ville a récemment mené une opération de contrôle visant notamment à vérifier la conformité des engins et la détention des documents exigés par la réglementation. Une opération qui du coup donc remet au goût du jour une question simple. Pourquoi est-il important pour un propriétaire ou un conducteur de disposer d'une assurance valide pour son véhicule? Alors Jacques Debré, pour commencer pour vous, que représente une assurance pour le conducteur?
6: C'est vrai que je ne suis pas spécialiste du domaine. Il y en a qui sont mieux placés pour donner des explications sur la question. Mais on sait qu'il peut y avoir des cas d'accident. Il peut y avoir d'autres faits sur la route qui vont solliciter, vont mettre en lumière l'importance de l'assurance. Imaginez une minute que voilà votre véhicule soit impliqué dans un accident, quand il y a une tierce personne sur la route, on aura besoin de votre assurance pour pouvoir donc dédommager la victime. Oui. Mais si vous n'avez pas une assurance à jour, vous voyez donc que ça complique la tâche. Donc voilà un peu ce que je peux dire en ce qui concerne l'importance de l'assurance, et donc comprendre parfois quand la police républicaine mène des actions sur le terrain, histoire d'amener les propriétaires de véhicules à se mettre à jour vis-à-vis de par rapport à cette pièce là. Donc c'est tout à fait normal, cette opération de la police qui se mène sur le terrain. Et les propriétaires de véhicules aussi, ils sont conscients. Lorsque vous achetez un véhicule ou vous avez un véhicule à votre disposition, tout le monde sait qu'il faut disposer d'une assurance, qu'il faut avoir une visite technique à jour, qu'il faut avoir, il faut payer la TVM, beaucoup de choses qui entourent. C'est vrai que tout, c'est sous la mise ensemble. Parfois, ça représente un casse-tête pour les propriétaires de véhicules, mais comme on le dit souvent aussi, n'est pas propriétaire de véhicules qui veut, c'est qui peut. Donc ça veut dire que vous avez les moyens nécessaires pour pouvoir assurer, pour pouvoir donc payer toutes ces redevances là. Donc la police est dans son droit aux propriétaires de véhicules de se mettre à jour afin que en cas de d'accident, en cas de caisse il y a, comme on le dit souvent, eh bien que la procédure administrative soit menée de la plus simple possible afin de pouvoir dédommager les ayants droit.
5: Alors à écouter donc le commissaire du premier arrondissement, le commissaire central, j'allais dire, donc de la ville de Parakou, malgré tout ce qui est fait, malgré les opérations, les rappels à l'ordre, Raoul Sivgounoukou, on constate que certains propriétaires continuent de circuler sans leur pièce, je ne dirais pas seulement l'assurance. Est-ce que selon vous, c'est une question de coût ou une négligence ou peut-être, pourquoi pas, une méconnaissance des tests?
7: Méconnaissance des tests, je dirais tout de suite non.
5: Oui.
7: Parce que si vous avez pu acheter une voiture, et on vous dira tout ce qui va avec. Et lorsque vous avez un véhicule, naturellement, il y a des pièces que vous êtes censé avoir.
5: Oui.
7: Et Jacques a su bien de rappeler dans son intervention l'assurance, comme les autres pièces. Et si vous êtes détenteur d'un véhicule, vous êtes appelé à avoir toutes ces pièces. Et vous n'êtes pas sans savoir que la police a le renseignement. Donc lorsque la police est renseignée sur une situation, la police peut mener des contrôles. Et ces contrôles peuvent porter justement les éléments de la police à contrôler les pièces. Vous savez, les contrôles varient suivant les informations qu'ils ont.
5: Okay.
7: Si c'est une moto qui a été volée et ils sont amenés à faire le contrôle, ils vont contrôler les motos et contrôler justement les pièces des motos, voyez-vous. Et si c'est suivant le renseignement qu'ils ont et ils estiment que dans la période, on doit contrôler les pièces des voitures, mais ils sont amenés à contrôler les pièces des voitures. Donc, si vous n'êtes pas, vous n'avez pas vos pièces à jour, sachez que la police va jouer son rôle. Et là, et votre véhicule sera saisi, peut-être ira à la fourrière. Donc, je pense que, dit que c'est une méconnaissance, je dis non. Peut-être que c'est une question de moyens, parce que quand vous avez une voiture, et pour faire les pièces aussi, c'est pas facile.
5: Ah oui.
7: Et ça, pour ceux-là qui ont des voitures, peuvent déjà comprendre ce que je suis en train de dire. Quand on parle de l'assurance, les autres pièces qui vont avec, y a également la visite technique qu'il faut faire régulièrement.
5: Oui.
7: Et donc, quand vous mettez tout ça ensemble, c'est pas toujours facile pour celui qui est détenteur d'une voiture. Mais c'est ce que la loi exige. Vous ne pouvez pas avoir un véhicule sans en avoir les pièces. Ça suppose que c'est un véhicule qui ne respecte pas les normes. Donc je pense que si vous avez une voiture, sachez que en circulation, à tout moment, la police, lors de ses contrôles, peut vous demander les pièces de la voiture.
5: Mmh.
7: Mais si vous n'êtes pas à jour, eh bien, vous allez évidemment faire les frais. Si vous n'avez pas les pièces, c'est qu'on va vous appliquer la loi telle que cela doit se faire. Donc, je pense que c'est important. Vous savez, il y a des gens, quand ils ne sont pas à jour pour les pièces, parfois même garent le véhicule à la maison.
5: Ouais.
7: Et donc, pour éviter des problèmes. Et je pense que c'est toujours mieux. Sinon, dès lors que vous mettez le véhicule en circulation, ça suppose que vous avez les pièces à jour. Et malheureusement, il se fait que certains ne l'ont pas. Et malgré tout, mettre le véhicule en circulation. Mais attention, lorsque la police vous arrête, vous allez pouvoir répondre.
5: Voilà. Justement, Jacques Debré, cette descente ponctuelle des éléments de la police a permis de découvrir que plusieurs véhicules circulent sans leur assurance, sans certaines autres pièces. Est-ce qu'il ne faut pas renforcer peut-être, je vais dire, ces contrôles et ne pas se limiter seulement aux infractions routières, c'est-à-dire le port de casque, qu'un ceinture de sécurité et le reste?
6: Non, je crois que c'est pratiquement le quotidien de la police républicaine maintenant.
5: Oui.
6: Hein.
5: Oui.
6: Toujours est-il que, quel que soit le nombre d'opérations qui sera menée sur le terrain, il y en aura toujours ceux-là qui ne seront pas à jour. Donc, moi, je dirais même parfois que c'est l'ordre normal des choses. Donc, il y a toujours ceux-là qui n'ont jamais leur pièce à jour.
5: Ouais.
6: Donc, la police va se faire régulièrement d'argent. Donc, parce que tous ceux-là qui tombent sous le coup de la loi sont amenés à mettre la main à la poche, à se rendre au trésor.
5: Oui.
6: Je crois que d'ailleurs même les paiements sont facilités aujourd'hui en ligne. Vous pouvez déjà payer vos différentes contraventions. Donc si les gens ne sont pas à jour, ça ne fait que, je vais dire, les affaires de la police républicaine qui d'une manière ou d'une autre est une régie financière aujourd'hui, parce que la police permet également de faire entrer beaucoup d'argent dans les caisses de l'État à travers ces différentes opérations-là qui sont menées sur le terrain. Donc, aux propriétaires des véhicules de prendre leur disposition pour ne pas tomber sous le coup de la loi. Parce que si on vous prend deux, trois fois, vous êtes appelé à payer une amende de 10 000 ou peut-être même plus à chaque fois.
5: Oui.
6: Donc, certainement que vous allez vous rendre compte qu'attention, vous n'êtes pas en train de faire une bonne affaire. Vos poches vont sailler dans cette période de vaches maigres. Je ne crois pas que ce soit la situation idéale, même si vous êtes quand même nanti financièrement. Bref, je crois que chacun doit pouvoir prendre ses responsabilités, les propriétaires de véhicules qui doivent tout faire pour mettre les pièces à jour, la police républicaine qui est dans son droit, qui voilà doit mettre de l'ordre. C'est pour ça qu'on les appelle les forces de l'ordre. Voilà quoi. Donc, on espère peut-être qu'à travers ces opérations, eh bien, les propriétaires de véhicules, dans leur grande majorité, en tout cas, parce qu'on n'aura jamais 100% qui seront en jour, que dans leur grande majorité, ils prendront conscience pour pouvoir, eh bien, corriger le tir et disposer des pièces nécessaires qu'il faut avant de mettre un véhicule en circulation.
5: Oui, c'est bon. Il faut donc éviter le risque de circuler sans ces pièces à jour.
7: Oui, bien entendu. Ça, si vous n'avez pas les pièces, et ces pièces sont connues. Il y a l'immatriculation, il y a la carte grise, il y a le permis de conduire, l'attestation d'assurance, la visite technique, la plaque d'immatriculation. Et donc, il y a beaucoup de choses. Si vous n'avez pas ces pièces et que vous mettez le véhicule en circulation, sachez que, évidemment, la police va jouer son rôle. Donc, c'est bien connu de tous ceux-là qui sont propriétaires de véhicules. Et ce n'est plus quelque chose à rappeler.
5: Ouais.
7: Et si vous n'avez pas les pièces, je pense que ce n'est pas indiqué de mettre le véhicule tout simplement en circulation.
5: Voilà, tout simplement, il faut éviter de prendre des risques. Merci à vous, Raoul Sibgounouko, merci à vous, Jacques Débé. Mesdames et messieurs, le grand direct de l'information, nous allons poursuivre donc avec l'entretien du jour dans un instant. Et ce serait avec Jimmy Ojo, il est le chef du centre des impôts de Parakou 1. On parle du télépaiement des impôts fonciers à Parakou avec lui. Que comprendre donc de cette innovation? Vous aurez donc les précisions dans l'entretien qu'il a accordé à Eluri Chabalo. Le reportage focus de ce matin parle de l'organisation des événements privés sur les espaces publics sans autorisation. Quels sont les risques? Et la rubrique Voile sur le monde avec Eluri Chabalo va s'intéresser à la présence militaire française dans le monde. Quelle place pour l'Afrique dans les nouvelles priorités de Paris? C'est la question donc à laquelle la rubrique va répondre. Voilà, mesdames et messieurs, ce qui vous attend. Sans oublier également l'actualité sportive, la une des journaux. Dans un instant, nous allons installer le bulletin de l'information avec Friedrich Kassa, juste derrière cette transition actionnée par Geoffroy Toli.
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5: Le grand direct de l'information. Friedrich Kassa, bonjour.
8: Bonjour Epiphane, bonjour à tous. Nouvelle offensive de la police républicaine contre les infractions routières dans les grandes villes du Bénin. À l'instar de Cotonou, la ville de Parakou ne reste pas en marge de la dynamique. En témoigne la descente ce mercredi des éléments du commissariat central sur la route nationale inter-état numéro 2. Conduite de main de maître par le commissaire principal de police, Alexandre Acquaignon, l'opération a consisté au contrôle des policiers, au contrôle des polices d'assurance des véhicules à deux ou trois roues. Nos reporters ont aperçu les forces de l'ordre en pleine opération à la sortie nord de la ville. Le commissaire central, Alexandre Acquaignon, évoque ici l'objectif de cette descente.
9: Le commissaire central de Parakou a fait une descente sur l'axe Parakou-Sirao, au niveau de la route nationale inter-état numéro 2, procéder au contrôle police d'assurance des véhicules à 3 et 4 roues. Suite au constat que certains propriétaires de véhicules ne souscrivent plus aux polices d'assurance, ce qui crée de grands dommages et des désagréments aux autres usagers de la route en cas d'accident. Spécifiquement, on s'attaque simplement aux polices d'assurance, d'accord, au défaut de police d'assurance valide. Et aussi, on procède grâce au terminal de sécurité à un contrôle par échantillon de certains véhicules qui passent pour voir s'ils avaient déjà d'autres contraventions qui sont en attente. Aux usagers de la route, nous les exhortons à se conformer aux tests de mise en circulation des véhicules de 3 et 4 roues. Nous leur demandons de respecter le code de la route, de collaborer avec la police républicaine et avec les autres acteurs de la route pour rendre nos routes plus sûres pour la sécurité de tout le monde.
8: De nombreux conducteurs circulent sans assurance. La descente des forces de l'ordre sur l'axe Parakou-Sirarou est à ce titre saluée dans le rang des usagers de la route. Selon quelques-uns qui ont accepté de se prêter à nos questions, la police veille à la sécurité des personnes et de leurs biens et cela mérite la reconnaissance et l'accompagnement qui s'impose.
9: Les policiers sont là pour nous, ils pensent à nous-mêmes plus que nous-mêmes. Parce que beaucoup les souverains là, ils marchent sans assurance. C'est pour ça qu'on les a arrêtés. Et c'est un chose qui n'est pas de tout bon. Parce que assurance, nous-mêmes là, ça nous aide beaucoup. Donc, un petit conseil que je vais donner à les souverains, quoi qu'en soit fait, il faut être à jour au niveau d'assurance là. Mais en cas d'un petit accident, maintenant, qui peut supporter? Personne. Donc, c'est pour ça, moi, je prie et je les donne conseil à les souverains. Quand assurance est primée en même temps, il faut se débrouiller pour aller faire un autre.
8: En bref, pour poursuivre, le développement à la base prend une nouvelle orientation au Bénin. Au palais de la Marina, ce mercredi, le président Romuald Ouadani a appelé à une mobilisation renforcée des acteurs territoriaux pour rapprocher l'action publique des populations. Présenté par le secrétaire général de la présidence de la République, Aristide Tidjoro, et le ministre de la décentralisation, Janvier Yahwedehou, la réforme s'articule autour de trois priorités. Réduire l'extrême pauvreté, renforcer le capital humain et créer davantage de richesses dans les territoires. Des délégués généraux sont placés à la tête des différents pôles territoriaux. Ils devront résider dans leur zone d'intervention, être régulièrement sur le terrain et rendre compte des réalités locales. L'objectif est notamment d'assurer un meilleur suivi des programmes destinés aux agriculteurs éleveurs pisciculteurs et autres populations vulnérables. Romuald Ouadani appelle également à un changement de comportement dans les collectivités territoriales. Le chef de l'État a invité les maires, préfets et responsables locaux à faire preuve de fermeté face à l'insalubrité, aux déchets, à l'indiscipline et au non-respect des règles de vie collective. Une exigence qui, selon lui, doit passer par l'exemplarité et la pédagogie plutôt que par la brutalité. Éducation à présent. Après quelques semaines de pause, les étudiants de l'université de Parakou reprennent progressivement les cours pour le compte de l'année académique 2026-2027. Pour les quelques-uns d'entre eux rencontrés sur place, la reprise des cours est effective depuis ce lundi 21 septembre 2026 et ce conformément au calendrier académique préétabli. Ils n'ont d'ailleurs pas manqué de saluer les différentes innovations et améliorations apportées par le gouvernement dans le campus. Voilà, voici leurs impressions.
10: Comparativement à l'année dernière, cette année, je trouve qu'on a pu commencer la rentrée. J'ai trouvé que l'université a changé.
11: Les cours ont bien démarré. On a constaté quand même qu'il y a eu des changements sur l'université. On a vu quand même l'effort de nos responsables pour améliorer nos conditions de travail, de vie, notamment avec les plus universitaires. Également, les cours qui ont vite repris.
12: Pour notre classe, nous avons commencé à 7h les cours, notamment la discipline de phonétique suprasegmentale. Le docteur était très déjà, je vois qu'il y a beaucoup plus d'engagement cette année. Les gens sont beaucoup plus motivés. Et là, je suis dans un jardin qui n'existait pas avant. C'est vraiment merveilleux. Vous voyez le soleil là. Je ne sais même pas envie de quitter ici.
10: Il y a des plateformes qui ont été mises en ligne, qu'on peut s'inscrire. Moi, mais je suis secourue. L'année dernière, j'avais reçu 130 000. Et apprendre cette année que mon secours va augmenter, c'est une joie pour moi.
13: Apparemment, on dirait que l'État connaissait déjà les défauts qui étaient déjà dans l'université. On dirait que tout est devenu au point. Le reste, c'est le travail.
8: Autant d'innovations qui devraient effectivement améliorer les conditions de travail des étudiants de l'université de Parakou. Et ce n'est pas David Djigbé qui dira le contraire. Le président de l'Union nationale des étudiants de l'université de Parakou, UNEP en abrégé, salue les initiatives du gouvernement du président Romuald Ouadani à l'endroit des étudiants de la cité des Kouburu. Il évoque ici quelques-unes de ses nouvelles réformes. David JP, président de l'UNEP.
14: Cette année, nous démarrons la rentrée avec beaucoup d'innovations. Tous les bâtiments sont en réflexion. L'État a débloqué une grosse enveloppe pour repeindre, refaire, arranger tout ce qui a été fait sur les bâtiments. Et ça dure depuis août et ils sont déjà vers la fin. Autre bonne nouvelle, on ne peut pas savoir que cette année, l'État a augmenté les allocations en ce qui concerne les bourses. Elle est passée de 385 000 à 628 000 actuellement. Et ajouté à cela, nous avons été et gratifié de 8 bus. Aujourd'hui, les inscriptions se font directement en ligne. Vous n'avez plus besoin d'aller faire de rang devant la salle 15. Déjà, sur le site, vous le faites simplement. Et aussi, imprimer autant de fois que possible la carte étudiant. Avant, il suffit juste de perdre ta carte et puis déjà, ça devient un souci. C'est simple. C'est comme le CIP. Donc, autant de réformes. Merci au gouvernement à qui nous, étudiants, nous réitérons encore notre engagement à pouvoir utiliser tous ces biens qu'il met à notre disposition pour donner le meilleur de nous-mêmes. La rentrée n'a pas repris pour tout le monde. Certains bâtiments sont encore en chantier. Donc, ça fait que tout le monde n'a pas repris. Quelques de nos entités ont repris, notamment anglais et puis allemand. La médecine et la FDSP.
8: Salle de classe sans toiture, divagation anarchique de bêtes, manque d'électricité, voilà quelques-uns des problèmes auxquels est confronté le complexe scolaire primaire public Banikani 3 de Parakou. Une situation qui n'a malheureusement pas été résolue en dépit des nombreuses initiatives entreprises par les parents d'élèves. Selon Edgar Chabi, président de l'association des parents d'élèves de l'école, l'origine même de tous ces maux dont souffre le CSP Banikani 3 reste l'absence de clôture. Edgar Chabi.
15: L'école est comme ça, les enfants vont, ils viennent. La cantine aussi est là. Nous, en tant que parents, nous avons joué notre rôle à ce niveau. On est limité, hein. On a tout fait pour que la cantine soit une réalité. Parce que c'est le programme, il vient d'arriver cette année. Nous avons joué notre rôle en tant que communauté. On a fait des hangars, on a fait des palettes, on a apprêté des magasins. On a fait tout ça là. mais les enfants mangent sous la cour de l'école, au soleil. Les enfants s'assoient à même le sol, ils ont envie de manger à chaud et rester à l'école. Mais ils viennent, ils mangent sous la cour de l'école, ça c'est là, à longueur de journée. À midi, ils rentrent. La cour manque véritablement d'arbres. Pas pour dire que les initiatives ne sont pas prises. On a pris beaucoup d'initiatives à cet endroit. Mais vous allez voir que les animaux domestiques viennent les détruire parce que l'école n'est pas sécurisée, l'école n'a pas de clôture. Donc, manque de clôture fait qu'on ne peut pas planter les arbres pour qu'ils vivent, pour qu'ils vivent. On plante chaque année les arbres meurent, les animaux domestiques viennent les détruire, les bœufs viennent les détruire, les moutons viennent les détruire, les cabris viennent les détruire. Vous avez vu l'éclairage, on n'en parle pas. Donc, l'insécurité totale.
8: Face à toutes ces difficultés, les parents d'élèves en appellent à la bienveillance des autorités. Ils nourrissent cependant l'espoir qu'une solution durable sera trouvée pour le grand bonheur des écoliers de ce complexe scolaire de la ville de Parakou. Edgar Chabi est le président APE du complexe scolaire primaire public Banikani 3.
15: Les autorités nous disent toujours que ça va aller et qu'ils viendront le faire. À quand? Quand ça va se faire, je ne sais pas. Mais je compte sur la bonne foi de l'administration béninoise. Je sais que depuis un temps, les gens prennent le temps pour faire les choses et pour le faire bien. Je crois savoir ça. Et c'est ça que j'espère. Parce que j'espère que les gens viennent et qu'ils viennent faire bien pour cette fois-ci. Parce que ce n'est pas pour la première fois que ça se passe comme ça là-bas, dans cette école. Pour qu'à chaque fois, quand il y a tonnerre, que le toit ne s'envole. Parce que ça devient répétitif. Et je crois que les gens sont en train, pour moi, hein, je crois que les gens sont en train de réfléchir mieux pour bondir et bien faire que ce qui était là. Nous devons espérer. Parce que nous savons que nous sommes bien gérés dans ce pays et que les gens réfléchissent beaucoup avant de sortir de grandes choses. Nous allons espérer que quelque chose de potable, de bien, puisse être réalisé pour nous, pour qu'on en arrive pas assez à cette catastrophe les prochaines années.
8: C'est une classe spéciale que l'on trouve souvent dans les centres de promotion sociale des aveugles, CPSA en abrégé, au Bénin. Il s'agit des classes spéciales de réadaptation. En dehors du cycle primaire classique, allant du cours d'initiation CI au cours moyen deuxième année CM2, les CPSA disposent de la classe spéciale de réadaptation pour accueillir les cas de déficients visuels tardifs. Il s'agit de ces personnes qui ne sont pas nées avec le handicap, mais ont dû faire face à cette situation à un certain moment de leur vie. Gaëtan Serge Adjodepo est le responsable pédagogique du CPSA de Parakou. Il en dit davantage sur les différents cas de déficients visuels tardifs qu'il rencontre très souvent dans l'exercice de sa fonction. Gaëtan Serge Adjodepo.
16: Dans les CPSA, vous avez le cycle primaire classique du CI au CM2. Et puis une septième classe que nous appelons la classe spéciale de réadaptation. Et cette classe accueille les déficients visuels tardifs, c'est-à-dire les personnes qui n'étaient pas aveugles ni malvoyantes à la naissance, mais qui sont tombées au cours du chemin dans la cécité ou dans la malvoyance. Donc il y a les enfants, il y a les adolescents, il y a les jeunes, il y a même les personnes âgées que nous accueillons dans cette classe. Parce que toute personne peut tomber à tout moment, toute personne de tous âges peut tomber dans la cécité à tout moment. Il y a des enfants qui allaient à l'école ordinaire, qui tombent dans la cécité, ils viennent ici. Les jeunes étudiants, élèves, ils viennent ici quand ils tombent dans la cécité. Les personnes qui sont dans la vie active, qui travaillent déjà quelque part, qui ont un emploi, qui tombent dans la cécité, ils viennent ici. Les personnes âgées, à deux pas, trois pas de la retraite, ils viennent aussi ici. Et puis, il y a ceux qui sont déjà à la retraite, ils viennent ici aussi.
8: Une situation souvent très difficile, mais qui n'est pas insurmontable. Selon le responsable pédagogique, chaque réadaptant reçoit une attention particulière et selon ses besoins. Toute chose qui permet à ces derniers de vite s'adapter à leurs nouvelles conditions. Gaëtan Serge Adjodepo.
16: Dans la classe spéciale de réadaptation, nous les initions à l'écriture braille selon leurs besoins. Bon, une personne âgée, à deux pas de la retraite ou bien qu'elle est déjà à la retraite, bon, si elle veut qu'elle va apprendre le braille. Parce que pour apprendre le braille, il faut toute une année scolaire. Hein, toute une année scolaire. Bon, il faut s'asseoir, il faut être exigeant. Ça va pas être facile pour les personnes âgées. Bon, donc quand les personnes âgées arrivent ici, nous étudions leurs besoins. De quoi elles ont besoin, nous, rapidement. Bon, souvent, c'est apprendre à marcher avec la canne blanche. Donc, c'est ça que nous faisons avec eux. Nous les initions aux techniques d'orientation et de mobilité. Et après, s'ils veulent toucher à l'informatique adaptée, ils viennent. Et s'ils veulent apprendre à utiliser correctement leur téléphone, ils viennent. Et puis, les autres, quand ils finissent, ceux qui sont encore en activité, quand ils finissent leur réadaptation, ils retournent à leur poste pour finir leur carrière. Voilà pour la classe spéciale de réadaptation.
8: Sur certains grands axes de la ville de Parakou, l'obscurité règne en maître. Pour cause, les lampadaires solaires installés le long de ces routes ne sont plus fonctionnels. Et pour cause, l'incivisme des populations. C'est le cas de l'axe Carrefour Mathieu Kirikou, Carrefour Hubert Maga. Selon les usagers de cet axe rencontré par une équipe de la rédaction, les infrastructures d'éclairage installées ont été soit vandalisées ou ont arrêté de fonctionner, plongeant ainsi plusieurs quartiers dans le noir. Une situation qui est pour ceux qui est source d'insécurité selon ces riverains.
17: Le carrefour Mathieu Kirikou à carrefour Hubert Maga, qui fait nuit, on voit que les lampes ne sont pas, c'est-à-dire les panneaux qu'ils ont installés. Vraiment, nous, les Emidiamans, on ne passe pas par là pour la sécurité de nos engins et nous-mêmes. Donc, on essaie de contourner de l'autre côté pour qu'on puisse faire passer les clients et que les vies ne soient pas en danger. Ils ont enlevé tous les panneaux et ça ne fonctionne plus.
18: Par exemple, à partir de 19h, je ne parviens pas à prendre la voie là. Je tourne pour prendre pas grand marché et aller chez moi. Ça fait peur. Même si vous venez ici à 20h là, vous ne pouvez pas marcher le jour. Par exemple, quelqu'un qui passe ici la nuit et tombe à l'obscurité, on ne parviendra pas à vite prendre la personne.
19: Dans notre zone là, moi j'ai constaté qu'on vit dans une condition très difficile. Souvent dans l'obscurité là, on sort à 19h, on passe même là. C'est difficile, mais on passe par là. Souvent on passe, on court même. Et d'autres fois, on ne prend pas l'autocar.
8: Ainsi, nous refermons le bulletin matinal, mais on poursuit le grand direct de l'information avec vous, Epiphane Chabi.
5: Merci à vous, Freddy Kassa. Mesdames et messieurs, c'était le bulletin de l'information. Fait place à présent aux nouvelles sportives.
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5: Et c'est avec Jacques Debré. Jacques, bonjour.
6: Bonjour, Epiphane Chabi.
5: On ne va pas les éliminatoires de la Coupe d'Afrique des Nations 2027. Les Guépas sont à Ouagadougou.
6: Oui, arrivés ce mercredi hier donc à Ouagadougou, les Guépas du Bénin ont été accueillis par la communauté béninoise et le rassemblement sportif des Béninois résidents au Burkina Faso vendredi. Demain donc à 19h GMT, 20h béninoise, le Bénin va affronter le Burkina Faso au stade du 4 août. C'est le coup d'envoi donc dans le groupe G des éliminatoires de la CAN 2027 pour le composé du Burkina Faso, du Bénin, de la Mauritanie et de la République centrafricaine. Les deux prévus de groupe iront à la phase finale prévue du 19 juin au 17 juillet 2027 au Kenya, en Tanzanie et en Ouganda. Le calendrier ne laisse aucune marge. Après Ouagadougou, les hommes de Guenotro doivent enchaîner contre la Mauritanie. Ce sera le 29 septembre prochain. Côté burkinabé, Ami Abdou enchaînera 3 jours plus tard avec la République centrafricaine à Casablanca. Une fenêtre FIFA coûte avec 2 matchs officiels d'entrée à Ouaga. La séquence est désormais connue ce jeudi. Ultime séance d'entraînement avant la traditionnelle conférence de presse d'avant-match. Le staff béninois se prépare pour jouer un adversaire qu'il connaît, puisqu'en novembre 2025 en amical, le Burkina Faso s'était imposé. Junior là étant la rappelée sans détour. Le Bénin n'entend pas reproduire la même copie et la pression pèse davantage sur le Burkina Faso qui vise donc les trois points. Mais Junior là étant compte bien aller gagner sur elle était burkinabé. Et bien Ami Abdou de son côté a annoncé une liste de 25 joueurs et fixe un objectif simple, bien parti dans ces éliminatoires.
5: Voilà, et ces éliminatoires demain justement ce jeudi avec plusieurs affiches au programme.
6: Oui, beaucoup de matchs à suivre ce jeudi pour ce qui concerne donc le début de ces éliminatoires. Tout à l'heure, partie de 14h béninoise, la Namibie sera opposée au Congo-Brazzaville. C'est dans le groupe G. À 17h, on aura droit à Mauritanie, République centrafricaine, groupe F, groupe du Bénin. Donc, toujours à 17h, on aura République démocratique du Congo, Guinée équatoriale dans le groupe E, Libye, Botswana dans le groupe H. Et puis à 20h, on aura droit au choc du jour entre la Côte d'Ivoire et le Ghana. Match à ne pas rater. Dans le même temps, la Sierra Leone sera opposée au Zimbabwe dans le groupe E. Cameroun commence dans le groupe G. Et puis Tunisie-Ouganda dans le groupe H.
5: Et pendant ce temps au Portugal, Cristiano Ronaldo lui valide le choix de Jesus.
6: Oui, à la veille du premier match de Ligue des Nations, le pays de Galles contre le pays de Galles, j'allais dire, Cristiano Ronaldo, 41 ans, 233 sélections et 146 buts, est revenu sur la nomination de Jorge Jesus comme sélectionneur du Portugal cet été. L'attaquant d'Al Nassr est persuadé que c'est le bon entraîneur pour tirer le meilleur de lui-même. C'est une nouvelle ère. Ça ne signifie pas que ce que nous avons fait jusque-là doit être oublié. Nous devons remercier et féliciter Roberto Martinez qui a fait de son mieux malgré les attaques qu'il a subies aujourd'hui. C'est une nouvelle ère avec le Mister Jorge Jesus. Je pense que c'était le choix parfait pour tout ce que représente le Mister. Il a déjà évoqué les nombreux joueurs de l'équipe nationale avec qui il a déjà travaillé. C'est plus facile pour accélérer les choses. Le Mister va rester de nombreuses années. Je lui souhaite le meilleur, a déclaré CR7 en conférence de presse. Les deux hommes se connaissent bien puisque Jorge Jesus était déjà l'entraîneur de Ronaldo à Al Nassr la saison dernière. Donc la collaboration ne devrait donc pas être difficile entre ces deux hommes.
5: Et on reste toujours en Europe pour terminer avec cette information relative au Ballon d'Or. Yamal évoque la concurrence.
6: Oui, Yamal parle donc du Ballon d'Or et ça fait d'ailleurs objet de tous les débats ces derniers temps sur le vieux continent. Il y a beaucoup de concurrents sur la liste et Amine Yamal a évoqué le sujet tout récemment. Il a évoqué donc la concurrence Dauphin Doucement Dembélé l'an dernier. Eh bien, le Barcelonais postule une nouvelle fois pour le Ballon d'Or cette année. L'ailier du FC Barcelone, champion d'Espagne avec le club catalan et du monde avec la Roja, a des arguments, mais il a conscience que ses concurrents, lui, et qui cite par exemple Lionel Messi, en ont également Kylian Mbappé, Vicha Varaskelia, Rodri Ousmane Dembélé, Lionel Messi, Harry Kane, ce sont tous d'immenses joueurs. Cela ne me surprend pas que cela soit dans le débat. Ils ont tous leurs arguments. Messi est cité parce qu'il a fait une grande Coupe du Monde, par exemple. Et d'autres ont des arguments différents. Il faut respecter tous les avis. Si une personne dit c'est Messi qui le mérite ou c'est Rodri qui le mérite, c'est totalement respectable. Elle ne dit pas n'importe quoi, non, a répondu le prodige Blaugrana dans l'équipe, conscient que la concurrence est donc rude.
5: Voilà, merci à vous Jacques Desbrés. C'était l'espoir, mesdames et messieurs. Il est 7h passé de 32 minutes. On marque une courte pause et on revient juste après.
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5: On installe à présent l'entretien du jour, mesdames et messieurs. À Parakou, le paiement des impôts fonciers entre dans une nouvelle ère avec le lancement du télépaiement par la Direction générale des impôts, une mesure qui vise à simplifier les démarches des propriétaires et à faciliter le règlement de leurs obligations fiscales. Comment fonctionne ce nouveau dispositif? Qui est concerné et qu'est-ce qui change concrètement pour les contribuables? Élément de réponse dans cet entretien accordé à la rédaction par Jimmy Ojo, chef du Centre des impôts de Parakou. Il répond aux questions de Iluri Chabalo.
22: Jimmy Ojo, bonjour. Bonjour, monsieur le journaliste. Avec vous, on s'intéresse à la digitalisation du paiement de l'impôt foncier en République du Bénin. D'entrée, dites-nous, c'est quoi un impôt foncier?
23: Alors, un impôt foncier, c'est la contribution requise des personnes qui ont un immeuble sur le territoire de la République du Bénin. On entend donc par immeuble une parcelle bâtie ou non.
22: Et pourquoi votre service décide aujourd'hui de digitaliser le paiement de cette nature d'impôt?
23: Il y a globalement quatre raisons qui motivent la réforme de digitalisation des impôts fonciers à Parakou. La première raison, raison, c'est que depuis plusieurs années, environ une dizaine d'années, le gouvernement a entrepris la modernisation de l'administration fiscale. La deuxième raison, c'est que nous sommes à une étape de la généralisation du télépaiement dans tous les centres des impôts en République du Bénin. La troisième raison, c'est que pour certains types d'impôts, notamment les impôts d'État, le télépaiement se fait déjà à Paracou, par exemple, depuis avril 2025 et dans les autres villes depuis il y a plusieurs années. Mais c'était le volet impôts d'État, c'est-à-dire que les impôts qui alimentent le budget général de l'État. Ce qui sera fait maintenant, c'est le télépaiement sur les impôts locaux et essentiellement les impôts fonciers qui, lorsqu'ils sont payés, alimentent le budget de la commune de Paracou. Donc, les citoyens qui étaient habitués à payer, à faire le télépaiement pour les impôts d'État, également sollicitent qu'on étende le télépaiement alors aux impôts fonciers. Et la quatrième raison, c'est qu'avec le télépaiement, on arrive à sécuriser les recettes de l'État et les recettes des communes. Et on arrive à éviter les situations de file d'attente dans nos caisses. Ça permet également de limiter la fraude, l'évasion à travers le relais par les intermédiaires qui nécessairement ne permettent pas aux contribuables d'avoir une gestion transparente de ses impôts.
2: Qu'est-ce qui va concrètement changer pour le propriétaire dans la ville de Paracou?
23: L'avantage qu'ils auront, c'est qu'ils n'auront plus à se rendre systématiquement au centre des impôts de Paracou pour payer leurs impôts comme par le passé. Ils n'auront donc plus besoin de venir faire des files d'attente pour payer leurs impôts. De leur maison, de leur bureau, et à toute heure, à leur convenance, ils pourraient donc effectuer leurs impôts par télépaiement, soit par un compte bancaire, soit par une transaction mobile, MomoPay, Mobile Money, MTN, Move ou Certis. Et ceci peut se faire tous les jours et 24 heures sur 24.
2: Dites-nous alors, comment est-ce que le propriétaire procède payer digitalement son impôt?
23: Bon, pour payer ses impôts, il y a plusieurs étapes. Mais il y a un prérequis. Le prérequis, c'est que le propriétaire doit avoir un smartphone, les portables Android que tout le monde utilise aujourd'hui, ou bien une tablette, ou bien un ordinateur. Il doit avoir un numéro IFU, avoir un mail, un compte email. Dès qu'il a ces éléments, c'est-à-dire le smartphone, il a un numéro IFU, il va donc se connecter à notre plateforme iservice.impo.bj. Il ira sur le portail e-service particulier. Tout ce portail, il va donc chercher à se connecter. Et en se connectant, il va réinitialiser un mot de passe pour définir un mot de passe qui lui sera envoyé dans son compte mail qui a servi à immatriculer son numéro IFU. Dès qu'il se connecte dans son mail et il met son identifiant qui est donc son mot de passe, il va rattacher ses avis d'imposition à son espace, sélectionner l'impôt qu'il veut payer, en l'espèce, c'est la taxe foncière unique, l'année d'imposition qu'il souhaite payer, sa résidence fiscale, la commune pour laquelle l'impôt est établi, son numéro NC, parce qu'anciennement, les avis de mise en recouvrement étaient établis sous des numéros NC, les numéros contribuables. Donc, il va rattacher alors ce numéro NC et il va consulter donc la liste de ses impôts fonciers. Il va dans le module paiement sur la rubrique paiement des déclarations spontanées. Il sélectionne le montant de l'impôt à payer et il définit le mode de paiement, mobile money ou télépaiement. Et dès qu'il a effectué son paiement, il a donc instantanément la quittance disponible sur son espace.
2: Une question me vient à l'esprit. Pour ceux qui n'utilisent pas Internet ou alors les personnes âgées, qu'est-ce qui est prévu?
23: Alors, pour les personnes âgées, les gens qui n'utilisent pas, qui n'ont pas une connexion Internet ou bien qui ne savent pas lire ni écrire, il y a deux possibilités. Pour les personnes âgées, aujourd'hui, je crois que nos jeunes enfants, les petits-fils, les enfants, ils sont habitués à manipuler ces technologies, ces outils. Donc, ils peuvent leur venir en aide parce que c'est très simple, c'est convivial et vous avez dans chaque module, dans chaque onglet, vous avez comment le faire. Le process est bien décrit. Donc, ils peuvent se faire aider. Mais c'est pas parce qu'on a digitalisé les process, qu'on a en l'air des télépaiements, que nos centres sont fermés. Non. Ils peuvent à tout moment, aux heures ouvrées et aux jours ouvrables, venir dans nos centres se faire assister. Nous les accompagnons, nous les assistons, nous leur donnons même la main, nous les conseillons pour qu'ils puissent le faire.
2: Maintenant, on va répondre à la question que tout le monde se pose certainement, que le paiement digital est vraiment sécurisé.
23: Le paiement digital est vraiment sécurisé parce que lorsque vous payez, le système vous génère une quittance électronique avec un code QR unique, infalsifiable et qui peut être vérifié à tout moment parce que aujourd'hui, le système mise plus la sécurité du système. Et donc, vous avez un système robuste qui élimine l'émission de

0: d'autres fins.
1: L'instauration du télépaiement des impôts fonciers à Parakou, est-ce qu'on pourrait voir ça comme véritablement une avancée ou alors une manière d'augmenter les impôts? Vous savez, la population peut se poser cette question.
0: Je comprends aisément votre préoccupation. L'assiette de l'impôt n'a pas changé. Les taux sont identiques depuis plusieurs années, depuis plus d'une dizaine d'années. La TFU, c'est toujours 6%. Le taux de la TFU, c'est toujours 6%. Ce que nous recherchons ici, c'est de faciliter au contribuable le paiement de son impôt. Il n'aura plus la contrainte des jours ouvrables et des heures ouvrées. Il va éviter les longues files. Donc, c'est un gain de temps. C'est un paiement sûr, sécurisé et bien archivé, puisque électroniquement, de ses quittances et de ses paiements. Et le contribuable peut donc avoir sa situation en temps réel. Donc, il ne s'agit nullement d'augmentation de l'impôt, ni de création de nouveaux impôts. C'est toujours le même impôt qu'il paie.
1: On termine maintenant cet entretien. Quel est votre message à l'endroit des contribuables, en l'occurrence, les propriétaires fonciers de la ville de Parakou?
0: C'est un message d'abord de remerciement à l'endroit de la population et des propriétaires fonciers à Parakou pour leurs contributions diverses et spécifiquement pour la taxe foncière unique que payer ses impôts est un acte civique. Nous invitons donc les propriétaires fonciers à adhérer massivement à la réforme de la digitalisation des paiements fonciers en ligne, à payer leur taxe foncière à bonne date. Ainsi, ils auraient, comme je l'ai dit, posé un acte civique, participer donc au développement de notre commune, cité de Kouburu, Parakou.
1: Jimmy Ojo, merci pour votre disponibilité.
0: C'est nous qui vous remercions.
2: Voilà, c'était l'entretien du jour avec Jimmy Ojo qui parlait donc de télépaiement. Vous avez donc suivi l'intégralité de cet entretien que vous pourrez retrouver dans un instant sur le www.fraternitefm.bj. Je rappelle qu'il est le chef du centre des impôts de Parakou 1 et répondait donc aux questions de Ulrich Chabalo. Mesdames et messieurs, nous allons faire place à présent au reportage focus de ce jour. L'organisation de certaines manifestations privées sans autorisation préalable suscite toujours des inquiétudes au sein des populations. Mariages, baptêmes, cérémonies funèbres et autres événements sont parfois organisés sur les espaces publics. Ceci avec pour conséquence l'occupation des voies et des perturbations de la circulation. Quels sont donc, que prévoient, j'allais dire donc, les tests en la matière? La situation est d'ailleurs déplorée, nous dit Akilas Tako dans ce reportage focus.
3: Des sons qui résonnent, des invités qui affluent, des chaises installées jusqu'à la chaussée. L'ambiance est souvent à la fête lors des mariages, baptêmes, cérémonies funèbres et autres manifestations organisées les week-ends. Mais derrière cette atmosphère festive se pose parfois un problème. L'occupation des espaces publics sans autorisation préalable. Dans certaines localités comme Parakou, il n'est pas rare de voir des voies publiques partiellement, voire totalement occupées par des organisateurs de manifestations privées, des installations de bâches, chaises et dispositifs de sonorisation sont érigés sur la chaussée, contraignant les usagers de la route à modifier leurs itinéraires. Une pratique particulièrement visible les week-ends. Une situation que déplorent certains habitants. Ils dénoncent notamment les désagréments causés à la circulation.
4: Comment les week-ends, on achète beaucoup, les voies sont bloquées avec des bâches et parfois ça prenne la circulation. Tu vois subitement le phénomène, tu es obligé de freiner et parfois tu tombes avec les clients. Parfois on demande si c'est à l'ordre de la mairie que ce phénomène se passe, on ne sait pas. Il faut revoir le cas là. Ça coule beaucoup d'accidents, sincèrement.
5: Les bases qu'ils sont en train de faire au bord de la voie là, l'homme peut venir, même s'il n'est pas paraquois, il peut venir dans le quartier, il ne sait pas comment le quartier est, il ne connaît pas la voie, il serait dérangé un peu. Obligé, c'est déviation. Si on peut arranger ça, c'est bon.
6: Tu es pressé d'aller à quelque part, il faut contourner. Il y a les gens même qui n'ont jamais appris qu'il faut au moins prendre des autorisations avant d'utiliser les voies publiques. Ils ont proposé de diminuer le prix, parce que le prix était un peu cher, les gens ont peur d'aller vers la mairie. Avant, ils avaient proposé 50 000, mais il semble qu'ils ont diminué ça.
3: Les autorités communales disent également avoir fait le constat de cette occupation irrégulière des espaces publics. Issa Gounou Chabi, CA du 3e arrondissement de Parakou.
7: Ce que nous constatons, c'est que tu vas dans un quartier, tu prends une voie, subitement tu vois que c'est des bâches, la voie est barrée,

0: Donc les gens sont en train de manifester. Donc tu es obligé de faire demi-tour. Ça, ce n'est pas normal. Ça ne se fait pas dans les règles de l'art. Parce qu'en principe, si l'intéressé a une autorisation, le maire va envoyer une équipe d'abord pour voir l'endroit où l'intéressé veut mener sa manifestation. Si le cadre est propice.
1: Et pour organiser légalement une manifestation, les promoteurs doivent effectuer les démarches administratives nécessaires auprès des autorités compétentes. La demande doit notamment préciser la nature de l'événement, le lieu, la date et les horaires, ainsi que les dispositifs envisagés pour assurer la sécurité et la circulation. L'autorisation obtenue permet ainsi aux organisateurs de tenir leurs manifestations dans le respect des règles établies et d'éviter d'éventuels désagréments avec les services compétents.
0: Toute personne voulant organiser une manifestation publique doit quand même avoir l'autorisation de l'autorité municipale. Et nous parlons du cas du Parakou. Même un regroupement qui doit avoir un homme au moins 50 à plus, on doit avoir une autorisation. Les gens le font, mais c'est dans les méconnaissances, les tests. Toute autorisation n'est pas censée avoir caractère financier, payé, non. Il y a des autorisations qui sont là pour information et disposition à prendre. Et tandis qu'il y a d'autres manifestations qui, avant d'avoir l'autorisation, il faut avoir payé les frais au niveau des guichets uniques de la mairie. Donc je pense que ça dépend de la manifestation et de l'endroit où l'on veut mener ces manifestations. Et si l'autorisation a été donnée, l'intéressé même va se rapprocher de sécurité, de la police et même des services de sapeurs-pompiers. Parce que pourquoi il faut ces dispositions? Parce que dans le quartier, il peut y avoir un incendie. Alors que les sapeurs-pompiers voulant venir éteindre le feu, ils ne sont pas avertis qu'il y a une manifestation sur cette voie. Donc ça veut dire qu'il y aura des dégâts. Alors que si toutes ces autorités à divers niveaux sont averties et les dispositions sont prises en cas de sinistre ou bien en cas d'incendie ou bien en cas d'insécurité, si la police est avertie, elle saura par quelle voie prendre pour pouvoir intervenir dans ce quartier.
1: L'autorité rappelle que l'occupation d'un espace public sans autorisation expose son auteur à des sanctions prévues par la réglementation en vigueur, pouvant aller à de l'amende jusqu'à des peines d'emprisonnement, selon la nature et la gravité de l'infraction. Issa Gounou Chabi, CA du 3e arrondissement de Parakou.
0: On doit s'attendre à peut-être des amendes et à même avoir des peines d'emprisonnement. Je pense que parce que si on a mené une manifestation sans autorisation et que dans ce sens il y a eu des dégâts, qui peut-être a conduit à des décès ou autres, je pense que l'intéressé doit se présenter devant les juridictions. Donc à ce niveau-là, je pense que tout le monde doit prendre toutes ses responsabilités pour quand même mettre les garde-fous avant de pouvoir faire des manifestations publiques, même à l'intérieur de sa maison. Parce que c'est très important. À l'intérieur de sa maison, il peut y avoir des dégâts, il peut y avoir une bagarre. Donc ça, et l'autorité municipale n'est pas informée, ça veut dire que vous êtes responsable.
1: Faire la fête, oui, mais sans transformer la voie publique en espace privé. Une responsabilité qui incombe aussi bien aux organisateurs qu'aux autorités chargées de veiller au respect de l'ordre public.
2: Voilà, c'était le reportage Focus et cette fois-ci nous allons prendre donc la direction de la France. Je vous l'annonçais donc avec la rubrique Voile sur le monde de ce jeudi où on s'intéresse à la présence militaire française dans le monde avec cette interrogation. Quelle place pour l'Afrique dans les nouvelles priorités de Paris? On en parle ce matin avec vous, Éluri Chavallo. Bonjour.
3: Bonjour Epiphane, bonjour à tous.
2: Vous nous dites que les bases militaires françaises en Afrique ferment mais le dispositif change.
3: Oui, le paysage militaire français en Afrique a profondément changé en l'espace de quelques mois. Pendant plusieurs décennies, la France s'est appuyée sur un réseau de bases et de forces prépositionnées dans plusieurs pays africains, mais depuis 2024, le constat est palpable. Ce modèle est progressivement démantelé. Au Sénégal, par exemple, Les dernières installations françaises ont été restituées aux autorités sénégalaises. En Côte d'Ivoire, le camp de Port-Boué à Abidjan a également été rétrocédé. Au Tchad, Paris a quitté ses principales amphis militaires après la fin de l'accord de défense entre les deux pays. Au Gabon, le dispositif a lui aussi changé de nature, avec une présence davantage tournée vers la formation et la coopération. Ce mouvement intervient, il faut le dire, dans un contexte marqué par des tensions entre Paris et plusieurs capitales africaines et par une contestation croissante de la présence militaire française. Résultat, Epiphane, en Afrique de l'Ouest et en Afrique centrale, l'époque des grandes bases françaises accueillant plusieurs centaines, voire même des milliers de militaires français, semble largement révolu.
2: Alors, vous dites également qu'il y a désormais moins de soldats français sur le continent noir, mais ce n'est pas la fin des relations militaires.
3: Oui, réduire la présence militaire française ne signifie pas que Paris tourne définitivement le dos au continent africain. La présence, la France, cherche désormais à travailler autrement avec les armées africaines. Le modèle privilégié repose davantage sur la formation, le conseil, les exercices conjoints et des partenariats construits à la demande des États concernés. Djibouti reste à ce titre un cas particulier. La France y conserve une importante présence militaire, notamment en raison de la position stratégique du pays à proximité de la mer Rouge et des grandes routes maritimes internationales. Ailleurs, l'objectif est plutôt de disposer d'une présence plus légère et plus flexible. Cette nouvelle approche répond à une réalité politique, celle-là qui traduit que plusieurs pays africains souhaitent désormais définir eux-mêmes les conditions de leur coopération militaire avec les puissances étrangères. Pour Paris, il ne s'agit donc plus seulement de maintenir des troupes sur le terrain, mais de préserver des capacités de coopération et des relations militaires dans un environnement où la concurrence internationale est devenue beaucoup plus forte, Epiphane.
2: Et dans cette nouvelle carte militaire française, quelle place reste-t-il réellement à l'Afrique?
3: La stratégie de Paris accorde aujourd'hui une attention importante à d'autres espaces, notamment l'Indo-Pacifique, le Moyen-Orient et les zones maritimes où la France entend protéger ses intérêts et ses territoires ultramarins. L'Indo-Pacifique concentre notamment une partie importante des forces françaises en raison de la présence de territoires français dans la région et des enjeux liés aux routes maritimes et à la sécurité régionale. Mais l'Afrique n'est pas pour autant sorti du radar français. Epiphane, le continent reste un espace stratégique pour sa proximité avec l'Europe, ses enjeux sécuritaires, ses ressources et ses routes commerciales. Ce qui change, c'est donc moins l'intérêt de Paris pour l'Afrique que la manière de vouloir y être présent. Après l'ère des bases permanentes et des interventions militaires visibles, la France semble privilégier une présence plus discrète, davantage fondée sur le partenariat. Reste à voir si ce nouveau modèle permettra à Paris de maintenir une relation militaire durable avec les pays africains, alors que ceux-ci diversifient de plus en plus leurs partenaires.
2: Merci à vous, Ilori Chabalo. C'était la rubrique Voile sur le monde. On s'intéressait donc ce matin à la place de l'Afrique dans les nouvelles priorités de Paris. On va enchaîner avec la deuxième livraison de la Une des journaux ce matin, les informations traitées donc par nos confrères de la presse écrite. Et c'est avec vous, Gracia Guedo. Gracia, bonjour.
4: Bonjour Epiphane, bonjour à tous. On démarre par le quotidien Maison Fraternité qui titre à sa une. Pôle Nord-Est, dans le Borgou, le levage et le corridor vers Niamey suscitent des attentes. Jeune étudiant africain en France, un écart entre le projet de départ et les réalités du terrain. La Nation. Création des pôles de développement. Promesses faites, promesses tenues. Assemblée nationale. La session budgétaire s'ouvre le 19 octobre prochain. Secteur agricole à l'horizon 2033. Cap sur l'industrialisation et le bien-être des producteurs. Les quatre vérités. Assemblée nationale. Pas de licenciement. Plusieurs agents changeant plutôt de statut. Les quatre vérités toujours, Alada Sekou, un ancien conseiller communal blessé par un chien errant à son domicile. La boussole, force de défense et de sécurité. Djogbenou appelle à une neutralité au service de la République. Coopération fiscale en Afrique de l'Ouest, le Bénin porté à la tête du conseil du Ouattara. le matinal. Relations avec les Émirats Arabes Unis, de nouvelles pistes de coopération tracées. Diplomatie de l'eau, une nouvelle étape franchie à l'international. Et pour terminer, matin libre, deuxième session ordinaire du CES, les conseils départementaux au cœur des travaux.
2: Merci à vous, Gracia Gbedou, pour toutes ces différentes informations, mesdames et messieurs, informations à retrouver donc dans les revues de titres, donc en langue nationale et la revue de presse nationale, tout à l'heure sur le www.fraternitefm.bj. Freddy Kassa, bonjour avec vous, le rappel des titres du bulletin de l'information.
5: Bonjour Epiphane, dans le bulletin matinal, on en parlait, le gouvernement béninois veut accélérer le développement à la base. Une réforme des pôles territoriaux a été présentée ce mercredi au palais de la Marina. Elle prévoit une présence renforcée de l'État dans les communes à travers des délégués généraux chargés du suivi des actions publiques. Et pendant ce temps à Parakou, la police républicaine passe à l'offensive contre les infractions routières. Ce mercredi, les éléments du commissariat central ont mené une opération sur la route nationale inter-État numéro 2. Les contrôles ont porté notamment sur les polices d'assurance des véhicules à 2 et 3 roues. Quels sont les objectifs de cette descente? Vous avez eu les précisions. Et puis au complexe scolaire primaire public Banikani 3 dans le 2e arrondissement de Parakou, c'est la croix et la bannière. Salle de classe décoiffée, manque d'électricité, les parents d'élèves crient leur ras-le-bol. Edgar Chabi, président de l'association des parents d'élèves du CSP Banikani 3, était dans le 7h.
2: Merci à vous, Freddy Kassa. C'était le rappel des titres du bulletin de l'information. Mesdames et messieurs, le grand direct de l'information va se poursuivre dès qu'il sonnera 8h. Et vous suivrez donc tout à l'heure. La question du jour, voilà, on parle de la suppression des frais de scolarité pour les filles du primaire et du secondaire. S'agit-il selon vous d'une mesure suffisante pour favoriser le maintien à l'école? On en parle avec le Richard Baloué, vous suivrez également bien d'autres rubriques. On va marquer une pause, une courte pause, mesdames et messieurs, juste après, dès qu'il sonnera 8h, on revient. Merci à Geoffroy Atoli qui a assuré les manipulations techniques, et Marouane Bouégui du CEFIMA qui était donc derrière la caméra, et puis Fanny Chabi en direct chez vous. On marque la pause et on revient juste après.
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0: Il est 8 heures partout au Bénin. Merci de nous rejoindre dans la deuxième partie du Grand Direct de l'Information. C'est la transition qui s'installe ainsi chez vous. Mesdames et messieurs, bonjour. Pour vous qui venez de nous rejoindre, sachez que vous suivrez tout à l'heure donc la question du jour. On parle de la suppression des frais de scolarité pour les filles au primaire et au secondaire. S'agit-il, selon vous, d'une mesure suffisante pour favoriser le maintien à l'école? On en parle dans un instant. Vous aurez droit également à bien d'autres entretiens, à commencer donc par le tout premier avec Raoul Steve Gounoukon, le directeur du Centre de formation et d'initiation au métier de l'audiovisuel CEFIMA, avec qui on parle de la rentrée de la 7e promotion qui est prévue pour le 5 octobre prochain. Voilà, mesdames et messieurs, pour le menu de cette deuxième partie du Grand Direct de l'Information. Merci de rester donc en notre compagnie pour suivre l'actualité. Nous allons installer Luri Chabalo avec qui nous parlons donc de ce sujet que je rappelle bien évidemment. Il s'agit d'un sujet qui est relatif donc au secteur éducatif, suppression des frais de scolarité pour les filles au primaire et au secondaire. S'agit-il selon vous d'une mesure suffisante pour favoriser le maintien à l'école?
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0: 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Nous sommes dans la transition, la deuxième partie du Grand Direct de l'Information avec vous et Luri Chabalo. Bonjour.
2: Oui, bonjour Epiphane, bonjour à tous.
0: Voilà, on installe donc la rubrique question du jour, et c'est le dernier numéro pour le compte de cette semaine. On parle d'éducation. Je rappelle une fois encore cette question qui a été posée donc à travers notre page Facebook ce matin: suppression des frais de scolarité pour les filles au primaire et au secondaire. S'agit-il selon vous d'une mesure suffisante pour favoriser le maintien à l'école? Alors, Louis Chabalo, pour démarrer, le gouvernement a décidé donc à compter de cette rentrée scolaire 2026-2027 d'exonérer toutes les filles en ce qui concerne l'enseignement secondaire public, primaire également, même à la maternelle. On ne paye plus rien. D'abord, comment vous accueillez cette mesure, vous?
2: Je crois que la première des choses, c'est déjà d'applaudir cette mesure qui vient du gouvernement. C'est une très bonne mesure parce que, vous savez, c'est la loi qui le veut ainsi. La loi dispose que l'État assure la gratuité de l'école, je veux dire, pour les enfants de la classe, bien entendu, de CI jusqu'en terminale. Et la loi ne dit pas qu'on doit seulement contribuer à la gratuité, je veux dire, d'un CES au détriment de l'autre. Non. Mais depuis la nuit des temps, depuis que le Bénin est Bénin, les gouvernements ont progressivement fait des efforts. Et dans la succession de présidents qu'on a eu, de gouvernements qu'on a eu, c'est Romuald Ouadani qui, lui, a eu le privilège de pouvoir, disons, étaler cette mesure-là, et de la classe de CI jusqu'en terminale. Mais pour le moment, précisons-le, pour les apprenants de sexe féminin. C'est quand même un exploit. Parce que nous étions encore sur les bancs, vous et moi, et puis Fan Chabi, et c'était pas du tout une réalité, ça. On n'a pas bénéficié, par exemple, de cantine scolaire à l'allure où ça se fait actuellement. Oui. C'est pour dire que ça se complète, la gouvernance. C'est une continuité, comme on le dit d'habitude. Et le président Robert Ouadani a eu, lui, maintenant, le privilège, donc je l'ai dit, de porter cette mesure du primaire en terminale. On va espérer que dans les prochaines années, on va espérer que les prochaines fois, que le cap soit mis également sur les garçons et que progressivement, comme on l'a obtenu pour les filles, on puisse également commencer par dire qu'au primaire, les garçons ne payent plus la scolarité, qu'au premier cycle du secondaire, ils sont désormais, je veux dire, exemptés de ces frais de scolarité. Et progressivement, on ira jusqu'en terminale et on respectera à ce niveau-là, à ce moment précis, je veux dire, ce que la loi demande, ce que la loi recommande au gouvernement. Mais la loi même sait que ce n'est pas facile. Oui. Donc on a dit progressivement, le gouvernement met en place des politiques qui vont aider à mettre, donc, à rendre, je veux dire, l'enseignement gratuit, la scolarité, l'éducation gratuite pour les enfants du pays. Vous savez, on a parlé de maintien des enfants à l'école. Et c'est la raison fondamentale évoquée par les autorités. Je pense que c'est une raison pertinente parce que dans les milieux reculés, vous allez beaucoup plus faire le constat. Je suppose qu'en ville, là, il ne manque pas de cas, bien entendu, mais beaucoup plus dans les milieux reculés, vous allez voir que, mais il y a des parents dont les enfants doivent faire jusqu'à 7 km, sinon au-delà, pour se rendre à l'école. Quand je ne m'éloigne pas trop de Parakou, vous savez, il y a des enfants qui quittent Badikparo pour se rendre au CGO au Kedama, simplement. Ça, c'est un exemple simple. Il y en a qui quittent bien loin pour se rendre au CGO Tourou ou alors pour se rendre au CGO Guéma. Et donc, je pense que ceux-là, quand ils viennent à l'école, normalement, ils devraient rester à midi, et c'est ce qui s'observe généralement, pour poursuivre les cours de l'après-midi, par exemple. Mais il n'y a rien comme politique, rien comme mesure. Et les parents aussi sont, je veux dire, au flanc de leur effort. Donc, l'enfant n'arrive pas à rester à l'école. Il se sacrifie pour faire les cours de la matinée et il se retire. Il va à la maison et il se repose parce que justement, il n'y a pas des moyens, il n'a pas les conditions qu'il faut pour le maintenir à l'école. Les cantines règlent ce problème-là. Mais beaucoup plus la scolarisation des filles. Pourquoi ? J'ai commencé par les cantines pour expliquer que l'important, c'est d'abord le ventre. Parce que le ventre affamé n'a point d'oreille épiphane. Ouais. Là, maintenant, le gouvernement amène le parent qui a, par exemple, 2 filles, 3 filles. 4 filles, moi j'en connais qui ont 4 filles et un seul garçon. Le gouvernement dit que pour toutes les filles que tu as dans ta maison, tu ne payes pas de la scolarité. On ne prend plus ça chez toi. Mais le seul garçon, lui, on paye pour lui. Est-ce que vous ne pensez pas que les sous, l'économie que le gouvernement vous fait là pourra vous aider un tant soit peu à aider quand même les filles à pouvoir aller à l'école régulièrement, à pouvoir quand même avoir le minimum de petit déjeuner qui manquait par le passé parce qu'on mettait tous les efforts dans la scolarité et dans ce qui est lié, je veux dire, à l'école. Donc je pense que c'est une très bonne mesure qui se ressent d'ailleurs sur le terrain. Quand vous allez tendre le micro aujourd'hui aux chefs d'établissement et les responsables de collège ou lycée public du Bénin, on vous dit que la mesure a fait qu'il y a un boom en termes d'effectifs des apprenants. Et on a beaucoup plus d'effectifs féminins que d'effectifs masculins dans la majorité des salles de classe. Et je pense que c'est clair, ça vient traduire que le besoin était là, la nécessité même, j'allais dire, était là que le gouvernement apporte son aide, apporte son soutien aux parents pour aider véritablement à envoyer les enfants à l'école. Mais là, attention, attention, je le dis, parce que, Epiphane, vous savez, quand tu fais des efforts toi-même pour, par exemple, te mettre dans une formation, pour te lancer dans un projet, tu es plus passible à respecter ce projet, à te donner corps et âme et aller jusqu'au bout. Mais quand c'est un cadeau qu'on te fait, quand la moto t'a été octroyée, quand le véhicule, la voiture, je veux dire, a été un cadeau, ou même le téléphone portable simplement, la manière dont tu prends soin de ça, ce n'est pas forcément, voilà, cette manière-là que tu utilises quand ça vient de ta poche, quand, comme on le dit, c'est, je veux dire, tes efforts, le fruit de tes efforts qui a généré ça. Donc, moi, je veux inviter les parents à savoir que le gouvernement prend en charge désormais la scolarisation des filles dans notre pays, les frais de scolarité. Par exemple, quand je dis scolarisation, c'est trop petit. Ah oui. Les frais de scolarité uniquement, parce que la scolarisation, ça va bien au-delà. Les parents doivent assumer ce qui reste. Ça ne veut pas dire que les parents se désengagent. C'est très important. Le gouvernement vous soulage. Le gouvernement vient à votre aide, je veux dire, pour vous aider à ne plus forcément débourser tellement d'argent, à ne plus être bloqué dans votre projet d'inscrire votre fille à l'école. Mais cela ne veut pas dire que vous croisez les bras désormais. Cela veut plutôt dire qu'on vous incite, qu'on vous amène à regarder plus, à être plus, je veux dire, regardant sur l'évolution de votre fille, sur le cursus scolaire de vos enfants en général. Je pense que si on prend la chose de cette manière-là, on on pourra véritablement tirer le bon profit de cette assistance que le gouvernement s'est donné désormais le courage et la volonté d'accomplir dans notre pays.
0: Voilà. Et justement, quel impact, selon vous, cela pourra avoir sur l'éducation des filles? Est-ce que ça va renforcer aujourd'hui la scolarisation des filles, leur permettre donc de poursuivre leur cursus jusqu'à changer peut-être le paradigme qu'on a toujours connu, c'est-à-dire moins de filles dans l'administration, dans les sphères de prise de décision et d'autres structures publiques, aussi bien privées qu'internationales de notre pays?
2: Et plus de filles dans les mariages forcés.
0: Ah oui.
2: Plus de filles dans tout ce qui n'est pas bien.
0: Justement.
2: Et que les autorités s'engagent depuis un certain temps à combattre dans notre pays. Là, je fais un big up, il faut le dire comme ça, au ministre Djibril Maman Cissé, qui, préfet du Borgou, avait quand même mis un accent particulier sur cette lutte-là, où on avait associé les responsables religieux, par exemple,
0: ouais,
2: que ce soit de l'église catholique ou des mosquées, où on a mis à la disposition de certains responsables des registres de mariage, où désormais, on va veiller à l'âge de l'enfant. Est-ce que l'enfant a l'âge requis? Et le consentement, c'est très nécessaire, sinon, c'est comme si le constat avant montrait toute autre chose. C'est pour dire que les autorités, le gouvernement, à travers, bien entendu, ses bras opérationnels, comme le cas de Djibril Maman Cissé que j'ai cité, avait quand même conscience de ce que les filles dans notre société sont, disons, minées par cette situation où on les relègue au second plan, on les relègue pour la maison. Vous savez, on a hérité ça de nos ancêtres. Auparavant, l'histoire dit que l'homme, lui, il va au champ et la femme est à la maison pour les ménages. Et c'est resté comme ça dans la tête des parents. Et il y avait même une campagne dans le temps, une mauvaise campagne qui dit que une fille envoyée à l'école, c'est comme de l'argent jeté par la fenêtre. Mais c'est faux, parce que on a eu beaucoup d'organisations internationales qui accompagnent les autorités. Je ne fais pas de publicité pour l'UNICEF quand j'en parle, et qui ont aidé véritablement à sortir de la tête de tout chacun que la femme va à l'école. Mais ça n'a pas totalement changé dans les têtes, figurez-vous. Et c'est en cela que la mesure du gouvernement vient jouer un rôle important. Aujourd'hui, dans la tête de nos parents, c'est vrai que les filles ne vont pas forcément au champ, les filles ne restent non plus à la maison, mais on se dit que ce n'est pas forcément l'école également la destination. On préfère les envoyer dans les centres de formation, les ateliers de formation. Moi, je dis pas que c'est mauvais. C'est une très bonne chose, parce qu'aujourd'hui, on a dit que l'enseignement général est saturé. On sort des universités, on ne trouve pas d'emploi. On fait de longues études et on finit à la maison à la charge des parents. Donc, il faut faire une formation pratique. Je peux aller en couture, je peux aller en soudure, je peux aller en vitrerie et autres. C'est très bien. Mais c'est toujours bien quand j'ai été un peu à l'école, quand j'ai décroché le minimum de diplôme. Moi, je connais beaucoup d'ateliers aujourd'hui à Parakou, PNDC, même les yeux fermés, où les personnes ont décroché d'abord leur bac et ensuite sont allées apprendre un métier et ont ouvert leur atelier pour fonctionner comme ça. Je crois que comme ça, c'est plus dynamique. Ça permet à la personne de mieux maîtriser son entreprise de couture ou de soudure ou de vitrerie et ainsi de suite. Et donc, on va vraiment inviter les parents à s'inscrire dans la nouvelle donne des autorités. Désormais, si l'État va dans sa lutte jusqu'à rendre gratuite, je veux dire, l'inscription des filles à l'école de la classe de CI, cours d'initiation, juste en classe de terminale, c'est-à-dire le niveau haut de l'enseignement, je veux dire secondaire dans notre pays, ça veut dire que c'est très important pour les autorités qu'on ait, comme vous l'avez dit tout à l'heure, Epiphane, des femmes dans les instances de décision. Il faut qu'on ait assez de députés femmes. On ne doit pas forcément attendre la mesure, je veux dire, de discrimination positive de Patrice Talon, fut-il président, avant de compter des femmes à l'Assemblée nationale. Non, ce n'est pas du tout bien. On ne doit pas attendre des mesures qui vont, je veux dire, en faveur de ces femmes, avant de les pousser à des niveaux donnés. Vous savez, moi, j'ai l'habitude de dire un truc que tout le monde n'apprécie forcément pas. Je me dis, les mesures qu'on prend même pour aider les femmes, pour dire il faut des discriminations positives, il faut les aider, il faut leur donner la main, c'est même des choses qui pourraient nous pousser à penser qu'elles sont des aides faibles. Les femmes ne sont pas des êtres faibles. Les femmes ont toute la capacité dont les hommes disposent pour évoluer ou pour agir. La preuve, il y a des métiers dits d'hommes, mais aujourd'hui, vous voyez des femmes qui les exercent avec dextérité, Epiphane Chabi. Ouais. Il y a des cas légers dans la ville de Paracou. On a plusieurs fois fait des reportages sur ces sujets-là. Et donc, je pense qu'on doit cesser de mettre dans notre tête que les femmes sont des gens le sexe faible, comme on le dit généralement. On doit cesser de penser que les femmes ne sont pas forcément fortes et ne peuvent pas tenir les paris et leur donner toute la chance. Et la chance, c'est à travers la scolarisation, bien entendu. La chance, c'est à travers l'instruction de ces femmes-là. Et les parents font un rôle important à jouer pour accompagner les autorités dans ce qui est mis en place. J'envoie la femme à l'école, la fille, bien entendu, la femme de demain, la fille, je l'envoie à l'école parce que le gouvernement a mis à disposition les moyens pour assurer ses frais de scolarité. Mais est-ce que je lui donne de petits déjeuners chaque matin? Est-ce que je veille à ce que les polycopes à l'école, elles ne comptent pas sur un petit copain de dehors pour pouvoir les réaliser? Est-ce que je veille à ce que elles ne soient pas, je veux dire, dépassées par les conditions dans lesquelles on met ses amis à l'école? Et là, c'est l'éducation qui va prendre par là. Il faut parler à son enfant, créer le dialogue franc qu'il faut pour pouvoir vraiment être son complice dans l'évolution, dans le cursus scolaire.
0: Voilà. On va passer aux commentaires, Louis Chabalou. Merci en tout cas pour votre analyse.
2: Merci. Anorley, il est le tout premier à apporter un commentaire ce matin. Il dit « Bonjour Fraternité FM, c'est un géant pas, mais il faut aussi assurer ce qui peut le fragiliser, c'est-à-dire les conseils, les sensibilisations, les dialogues et créer des interactions entre parents et enfants. » Ça, c'est ce que pense Anorley en réaction à la question du jour. Juste après lui, on va prendre le commentaire de Philippe Benato Bokodaho. Il dit « Bonjour les camarades de Radio Fraternité. Pas forcément, on peut te donner tout de faire de bons travaux, mais si tu n'as pas la bonne volonté, cela ne peut pas aboutir à un bon résultat. Donc, je préfère que le gouvernement pense également aux garçons. Je vous remercie, agréable journée. » Tim de Sam, il dit, la prise en charge de la scolarité ne suffit pas pour le maintien des filles à l'école, mais c'est de lutter aussi efficacement contre les grossesses en milieu scolaire et sensibiliser, dit-il, les parents à chaque orée de la rentrée scolaire et pendant l'année scolaire sur l'importance du maintien de la jeune fille à l'école. Fils Touré, bonjour le plateau. La suspension des frais de scolarité pour les filles, bien entendu, par le gouvernement est salutaire, mais ce n'est pas suffisant puisque nous savons tous que c'était de nos parents marient précocement leurs filles. Il faudra donc sensibiliser les parents afin que cela puisse considérablement diminuer. Cette mesure gouvernementale vient d'ailleurs soulager les parents. Nous disons merci au gouvernement pour cet effort. Bonne journée de jeudi à tout le personnel de Radio Fraternité. Je suis Mamadou Sani Sidi Bio depuis Banikani. Jérémy Monon, bonjour. La Radio Fraternité. La suppression des frais de scolarité chez les filles est un geste louable et qui contribue à l'action sociale. Autre mesure pour harmoniser la quasi-totalité de ce geste est d'inclure le sexe masculin pour que la parité règne même en milieu scolaire. Nous saluons beaucoup le gouvernement qui a pensé aux écoles qui manquent de clôture. Je pense que ça, c'est un appel de pied. Gaston Assobay dit « Salut le plateau ». Selon moi, bien sûr, Prego la Maestro, voilà, c'est son identifiant sur Facebook. Facilitez-nous la tâche en donnant votre identification, votre prénom, votre nom, ce serait bien. Il dit « Bonjour Fraternité, moi je crois que c'est une mesure très importante, c'est une très bonne chose que le gouvernement a fait. » Wifi Bénin, voilà encore autre identifiant. Il dit « Pas totalement, mais c'est important et c'est une grande action de la part du gouvernement. » Toussaint Tossa, bonjour la radio. C'est déjà un grand pas, une très grande avancée de la part de l'État. Bonne journée à vous et merci beaucoup pour le travail que Radio Fraternité fait pour apporter l'information à nos populations de Paracou. Je suis Toussaint à Pointe-Tossa. Je vous écris depuis Thibonan. Bien de choses à tous les habitants de Thibonan. Thibonan qui est une zone du quartier Albarica. Hakim Sam, l'enfant béni, bonjour. Le plateau du grand direct de l'information. Suspension des frais de scolarité pour les filles au primaire et au secondaire. Est-ce suffisant pour les maintenir à l'école? Mais je dirais que c'est une grande mesure du gouvernement et on applaudit. Moins de charges pour les parents, plus de filles à l'école donc. Mais sur le terrain, on constate encore des abandons. Pourquoi? Est-ce que payer l'écolage règle tout? Et après l'écolage, que reste-t-il? Les uniformes, les fournitures, les coûts de renforcement, les mariages précoces et les grossesses en milieu scolaire, les travaux domestiques qui prennent le temps d'étudier, le manque de toilettes et d'intimité pour les jeunes filles au collège, le fait que certains parents se disent « elle va se marier de toute façon et donc ne s'investissent pas ». Message de Hakim Sam, l'enfant béni. Il dit « bonne journée à Fraternité et à tous ses auditeurs ». C'est de nous firmer devant nous. Bonjour Fraternité FM, la suppression des frais de scolarité est importante, mais elle ne suffit pas. Il faut aussi lutter contre les mariages précoces, soutenir les familles vulnérables afin de sécuriser et faciliter l'accès aux fournitures et à l'hygiène menstruelle pour les filles. La gratuité favorise l'accès, mais l'accompagnement peut assurer le maintien. Message de cette donnée firmée devant nous. Je reprends sa dernière phrase. La gratuité favorise l'accès, mais l'accompagnement peut assurer le maintien. On poursuit avec Fidèle Essewano. Bonjour le plateau du grand direct de l'information. La question du jour est d'une grande actualité qui touche bien entendu le secteur de l'éducation. Je crois que la suppression des frais de scolarité pour les filles dans le but de favoriser leur accès à l'éducation n'est pas une mesure qui peut forcément garantir leur total maintien à l'école. Mais toutefois, c'est déjà un grand pas d'effectuer par le gouvernement. Mbata Rigobencha, bonjour le plateau. Moi, je pense que c'est une bonne chose, car plusieurs filles peuvent étudier maintenant sans les difficultés. Mais le vrai problème est que quand ces filles vont terminer les études, où iront-elles travailler? Dans quelle entreprise? Donc, c'est une autre affaire de chômage, certainement, que l'État prépare. Je n'ai pas compris votre pessimisme, monsieur. Moi, je pense que les projets maintenant, ça recrute plus les femmes que les garçons. Beaucoup Bertin qui en s'y pour poursuivre. Bonjour Fraternité FM. Certes, la mesure de gratuité est salutaire, mais elle ne saurait régler le problème de la baisse du taux de scolarité chez les filles. Taux de scolarisation, veut-il dire? Je pense bien. Toutes les filles n'abandonnent pas faute de manque de moyens. Il y a bien d'autres facteurs qui induisent cela, tels que les grossesses indésirées, etc. Marouane, le dynamique, ce n'est pas Marouane Bouégui qui assure la mise en ligne de cette tranche. Ici, c'est Marouane, le dynamique, il dit bonjour. Fraternity FM, la gratuité de l'école pour les filles, c'est bien. Mais n'oublions pas, ces filles sont envoyées à l'école et ces écoles manquent d'enseignants. Là, c'est pour aller faire quoi? Jusqu'à ce jour, il y a encore des écoles à deux ou trois enseignants. Réfléchissons à cela. Pour moi, j'aurais aimé la gratuité de l'emploi que la gratuité de l'école. Gratuité de l'emploi, comment, Jean? Je travaille.
0: Tu travailles gratuitement.
2: Je ne prends pas l'argent. Tu n'es pas sérieux, cher ami. Bon, votre avis est pris en compte, plus ou moins. Un fils du roi vient juste après, un identifiant qui nous donne à lire comme message. C'est une bonne idée, mais cela ne garantit pas totalement la réussite des filles à l'école, car ceux qui sont conscientes seront conscientes. Tu peux tout faire, si l'homme ne veut pas, c'est zéro. Donc, nos filles doivent savoir ce qu'elles sont allées chercher à l'école. Adamou Gouda Jonas, depuis Wansirou, dans le 3e arrondissement de Parakou. Merci pour toutes les précisions. Diego Armando, ce n'est pas suffisant, mais c'est déjà un véritable grand pas. Chedrak Agosu, bonjour. Fraternity FM, je pense que c'est déjà un pas vers l'avant, mais si c'est possible qu'il y ait un suivi, ce serait vraiment mieux. Sinon, investir sans savoir ce que ça va donner n'est que peine perdue et il faut aussi de la conscience dans le rang de ces jeunes filles qui souhaitent vraiment évoluer. Bonne journée à vous. Signé Chedrak Agosu, Bagiri Gounou dit non, il ne s'explique pas ensuite. Et après lui, c'est Fataou Atagara qui vient refermer la liste de commentaires ce matin pour certains parents écrits. Et Fataou, oui, mais chez nos sœurs, je ne crois pas forcément. Et même bien avant, beaucoup de parents ne suivaient pas le parcours scolaire de leurs enfants, malgré qu'ils payent la scolarité. Imaginez que ce soit gratuit maintenant. voilà quelqu'un qui rejoint un peu un pan de mon analyse. Il ne faudrait pas que les parents se disent c'est l'État qui paye et donc elle peut aller à l'école si elle veut, elle peut revenir si elle veut. Ça va être compliqué parce que l'enfant qui quitte la maison passe par la rue, je le dis souvent, pour aller à l'école. Et quand vous abandonnez comme ça, beaucoup de choses peuvent entraver, et je veux dire, le chemin, l'enfant sur son chemin, sur sa route vers l'école. C'est important de veiller. L'État a fait un effort. Et pour encourager l'État, il faut que les parents veillent véritablement à ce que les filles aient assez déjà avec la gratuité, mais puissent être, je veux dire, à l'école véritablement, de tête, d'esprit, de corps et de tout, Epiphane Chavi.
0: Voilà, merci à vous, Éloïse Chabalo. C'est déjà le week-end pour la question du jour. Ouais. Elle va revenir lundi prochain. Merci pour toutes ces précisions. Mesdames et messieurs, nous allons donc enchaîner cette fois-ci avec cet entretien que nous vous proposons avec le directeur du Centre de formation et d'initiation au métier de l'audiovisuel, le CEFIMA, qui nous informe donc sur la rentrée de la 7e promotion qui est prévue pour le 5 octobre prochain. On va suivre et on revient juste après.
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4: Pour ce numéro de Face à moi, nous recevons pour vous Monsieur Raoul Steve Gomcon. Il est le directeur du Centre de formation et d'initiation au métier de l'audiovisuel du groupe de presse Fraternité Canal 3. Monsieur Raoul Steve Gomcon, bonjour.
5: Bonjour, Pensée Creusée. Bonjour à tous ceux-là qui nous suivent en ce moment.
4: Vous êtes le directeur du CEFIMA. Que peut-on comprendre par CEFIMA?
5: Le CEFIMA, c'est le centre de formation et d'initiation au métier de l'audiovisuel, comme vous avez su bien le dire déjà au départ. C'est un centre qui a été créé depuis 2020 par le groupe de presse Fraternité, Radio Fraternité. C'est donc une filiale de ce groupe de presse. Et l'objectif que nous nous sommes fixés à la création, c'est de former de jeunes professionnels compétents au métier de l'audiovisuel. Et c'est ce que nous sommes en train de faire jusqu'à aujourd'hui, où nous sommes prêts à lancer la 7e promotion.
4: Ok, vous êtes prêts à lancer la 7e promotion, mais avant ça, expliquez-nous quelles sont les différentes filières que nous pouvons avoir à CEFIMA.
5: Oui, et à CEFIMA, nous proposons beaucoup d'offres et à tous ceux-là qui nous écoutent, aux jeunes, aux étudiants, et aux jeunes détenteurs du baccalauréat et également aux jeunes qui sont détenteurs du brevet d'études du premier cycle BEPC. Quelles sont ces filières? Nous avons l'initiation au journalisme. Vous n'êtes pas sans savoir que le journalisme est un métier passionnant et ils sont nombreux, ces jeunes qui veulent faire carrière dans le journalisme. Et donc, Fraternité, à travers CEFIMA, leur offre cette occasion de se faire former de devenir des journalistes compétents. Et je crois qu'au cours de l'émission, nous allons donner les preuves de ces compétences parce qu'il y a beaucoup qui sont sur le terrain. Ils sont très nombreux, même jusqu'à la dernière promotion. Ils sont déjà quelque part, ils sont dans une radio. Tous ceux-là qui sont passés par ici ne sont pas en train de chômer. Et donc, on a reçu même il y a de cela quelques jours assez de témoignages venant de ces étudiants-là qui sont passés par notre centre.
4: On en parlera, on en parlera tout à l'heure.
5: Alors, je vais finir avec les filières. Nous avons l'initiation au journalisme, comme je le disais. Nous avons le cadrage et le pilotage de drone. Vous savez, le cadrage a évolué et on peut prendre des vues aériennes. Et donc, nous formons également des gens dans ce sens. Il y a la réalisation audiovisuelle qui prend en compte la prise de vue, qui prend également en compte le montage vidéo, qui prend en compte les effets spéciaux. Il y a la filière technicien radio, c'est-à-dire derrière une belle émission que nous suivons, il y a toujours un technicien qui est derrière, qu'on appelle généralement l'homme de l'ombre. Nous formons également des techniciens radio, mais pas comme les autres. Les techniciens radio que nous formons, eh bien, il y a des spécificités. C'est-à-dire que ce n'est plus le technicien radio qui est là juste pour pousser le curseur, comme on a l'habitude de le dire, mais il est également formé à l'électricité. Il est formé également à la maintenance, il est formé au réseau, il est formé à l'informatique. Vous voyez que c'est tout un contenu. Donc, ce n'est plus le technicien radio d'hier qui est juste là. Et quand il y a une petite panne, il ne parvient pas à se défendre. Non, le technicien radio que nous formons, eh bien, il peut se défendre, il peut faire de l'électricité, il peut détecter une panne. Sauf si la panne est une grande panne, là, il peut faire appel à des experts. Il y a également l'infographie multimédia. Donc, ce sont là les différentes filières, les différentes offres que nous avons.
4: D'accord, c'est très intéressant. Dites-moi, vous êtes journaliste, vous officiez à Fraternité FM. Et avez-vous pris par un centre de formation au métier de l'audiovisuel avant d'atterrir sur Fraternité? Parce qu'aujourd'hui, on sait que la mode, ce sont les centres de formation. Vous, quel était votre parcours?
5: Oui, vous savez, le journalisme a été pour moi une passion. Et donc, j'ai pris part des écoles avant d'être ici. Et l'autre chose, c'est que j'ai également fait beaucoup, j'ai pris part à beaucoup de radios où j'ai eu assez d'expérience. Aujourd'hui, celui qui vous parle, c'est plus de 20 ans d'expérience. Et je crois que je me suis amusé la dernière fois à compter ça, 25 ans, pour être plus précis. Donc, j'ai de l'expérience en la matière. Et tout comme moi, les formateurs que nous avons sont des journalistes émérites. Et les tout derniers, c'est au moins 10 ans d'expérience. Donc vous voyez que les formateurs que nous avons, c'est des gens assez expérimentés. Nous avons des consultants médias. Et le directeur de la radio, même, c'est un consultant média. Et donc, son expertise est toujours sollicitée parce qu'il est aussi formateur. Et donc, il fait partie du personnel de la formation au niveau du CEFIMA. Et que ça soit au niveau de l'animation, parce que nous formons également des animateurs, et au niveau de l'animation, ceux-là qui les forment, c'est des gens expérimentés. Et on se dit que Rizzi qui est là, vous êtes aussi un formateur du CEFIMA, et vous avez totalisé déjà plusieurs années d'expérience. Et quand on dit on se dit que Rizzi, je crois que ce n'est, vous n'êtes plus à présenter, tout le monde vous connaît. Et donc, ça vous dit que c'est une équipe expérimentée et qui est mise à la disposition donc, des étudiants qui les forment. Et aujourd'hui, les preuves sont là, et on aura le temps d'en parler.
4: D'accord. Vous formez la 7e promotion cette année. Quel bilan vous faites de toutes les promotions passées?
5: Oui, le bilan que je fais aujourd'hui, c'est que nous sommes sur la bonne voie. Le bilan, il est assez positif, parce que lorsque nos étudiants vont ailleurs, ils parviennent à maîtriser la concurrence. Qu'est-ce que cela veut dire? Ça veut dire que tous ceux-là que nous avons formés, qui sont allés quelque part, parce que vous n'êtes pas sans savoir que pour recruter, c'est des tests qui sont organisés. Et je n'en veux pour preuve, tout dernièrement, ceux de la dernière promotion qui ont fait des tests au niveau des techniciens radio, ils sont tous déjà, ils ont passé avec succès les tests. Et il y a un qui est même premier, qui est premier, et qui m'a appelé il y a de cela à peine 2 semaines, et qui m'a confié qu'il a été le premier et qu'il a été recruté. Et donc, j'en suis fier. C'est idem pour la première, la deuxième, la troisième, la quatrième, la cinquième promotion. Et la sixième promotion est en passe de sortie. Après, leur soutenance et la sortie, ceux là vont sortir. Nous sommes en train de préparer d'ailleurs leur sortie en janvier. Et donc, c'est pour ça que je vous ai dit qu'on est en train de lancer la septième promotion. Et quand on fait le bilan aujourd'hui, on peut se féliciter de ce que les objectifs que nous nous sommes fixés au départ sont en train d'être atteints, parce que avoir de l'emploi aujourd'hui n'est pas chose aisée. Alors, lorsqu'on vous forme en un an et qu'en un an, vous quittez le joug des parents, en un an, vous avez cette possibilité de faire ce que je pourrais appeler le retour sur investissement, parce que les parents déboursent de l'argent pour vous former. Imaginez, vous êtes détenteur du BPC et qu'aujourd'hui, vous passez par CEFIMA pour une formation et que vous êtes technicien radio, par exemple. En un an, vous avez déjà cette possibilité de vous prendre en charge et de commencer déjà par aider vos parents. Et nous sommes partis d'abord du constat qu'ils sont nombreux à être détenteur du baccalauréat, nombreux à être détenteur du BPC, nombreux à finir l'université et qui retournent soit à faire du Zémidien ou qui retournent à vendre Mobile Money au bord de la voie. On s'est dit, attention, offrons cette opportunité. Et l'autre chose qui a poussé à la création du CEFIMA, c'est quoi? C'est que nous avons beaucoup d'étudiants qui quittent les centres de formation, des universités et qui viennent, mais à l'analyse, c'est qu'ils ne pèsent pas sur le terrain. Quand ils viennent ici, on est obligé de tout reprendre. On reprend toute la formation. Parce qu'évidemment, ils n'ont pas. La formation est restée purement théorique. Et c'est ça qui fait la différence entre ces écoles de formation et le CEFIMA. C'est qu'ici, la formation est pratique.
4: Alors, dites-moi. C'est bien beau ce que vous dites, tout ce que vous sortez, mais je voudrais savoir quelles sont les conditions pour s'inscrire à CEFIMA aujourd'hui.
5: Oui, très bonne question. Les conditions pour s'inscrire à CEFIMA sont simples. J'avais commencé déjà par le dire, si vous avez le BEPC, vous avez la possibilité de vous inscrire au CEFIMA. Si vous êtes détenteur du baccalauréat, vous avez la possibilité de vous inscrire au CEFIMA pour faire le journalisme. Et il faut avoir au moins le BPC. Si vous n'avez pas le BPC, nous veillons au grain. Parce que si vous n'êtes pas détenteur du BPC et que vous n'avez pas, il faut avoir un diplôme académique. Du parcours scolaire, il faut quand même avoir un parchemin avant de faire une formation professionnelle. Ça suppose que vous avez déjà un certain niveau qui va vous permettre justement d'être plus éveillé dans les compétences qu'on va vous soumettre ici. Alors, le journalisme, le niveau, c'est le baccalauréat. Et tous ceux-là qui viennent s'inscrire, nous exigeons le relevé, avoir le relevé de notes. Donc, vous allez nous montrer le relevé de notes. Ça fait partie des pièces qu'il faut fournir pour être inscrit. Alors, si vous n'avez pas le bac, nous, on ne vous accepte pas. Parce qu'on ne peut pas être journaliste sans avoir le bac. Le bac, c'est au moins le dernier niveau que nous acceptons. Donc, il y a des gens qui ont fait l'université, et des gens qui ont fait 3 ans, des gens qui ont la maîtrise, des gens qui ont la licence, et certains ont même le master qui viennent pour faire le journalisme. On les accepte. Parce que plus vous avez un bon niveau, plus c'est plus facile pour vous d'aborder ces compétences en journalisme. Vous savez que c'est la base de tout ce que nous

0: plus de 200 000 noms. 200 000, 250 000. Mais allez demander, ça, la formation la plus élevée, c'est 250 000. Vous allez ailleurs, vous allez ailleurs, il y a des formations qui restent rien que des formations théoriques où vous pouvez débourser plus de 600 000. Mais ici, la formation la plus élevée, c'est 250 000. Vous voyez que les coûts sont relativement bas. Et il y a des filières où c'est 200 000 francs. Voilà. Maintenant, quand on dit 250 000, 200 000, les gens peuvent se poser déjà la question de savoir quelles sont les conditions de paiement. Eh bien, nous avons déjà réfléchi à ça. Et on sait que nous traversons une morosité économique. Les familles traversent un peu de difficultés. Et on a tenu compte de ça. Et de sorte que lorsque vous venez, ceux qui ont la possibilité de payer directement, bon, ces personnes peuvent payer. C'est vrai que dans nos conditions, à l'inscription, vous payez 50%. Mais il y a des gens qui viennent à l'inscription, mais qui n'ont pas tous les moyens. Nous avons échelonné le paiement. Et donc, c'est le paiement, c'est par tranche, de sorte que on est allé jusqu'à 6 mois. C'était 3 mois, mais on a encore amélioré les conditions. Donc, les parents ont la possibilité de payer pendant 6 mois. Ouais, imaginez que vous allez payer 200 000. Et c'est pendant 6 mois que vous allez payer. Vous voyez combien, vous voyez, c'est allégé. Vous aurez le temps de souffler en payant. Donc voilà un peu les conditions. Et ces deux photos d'identité, parce qu'on a besoin de la photo, le relevé, si c'est le BPC, le relevé de notes, si c'est le bac, le relevé du bac. Et également la photocopie de votre CIP ou de votre acte de naissance. Voilà
1: D'accord.
0: juste les conditions pour l'inscription. Mais il y a
1: D'accord.
0: un petit test que nous faisons, c'est-à-dire il y a des questions qu'on va vous poser pour voir, pour vous connaître, pour
1: Parfait.
0: voir un peu votre niveau.
1: D'accord. C'est une promotion. En fait, quand vous avez suffisamment de produits sur le marché, est-ce que vous avez le retour de ceux-là qui ont préparé ces films-là et qui aujourd'hui travaillent sur d'autres organes ou qui ont créé leur entreprise?
0: Oui. Merci. Sefima, comme je l'ai dit, a formé beaucoup. Et nous sommes en train de travailler même à mettre sur pied un répertoire. Parce qu'il y a certains qui nous échappent. Il y a certains qui ont déjà même changé. Et, vous savez, d'autres sont dans un organe. Parfois, ils trouvent mieux. Ils quittent cet organe pour aller dans d'autres organes. Mais nous avons formé déjà des journalistes qui sont dans plusieurs organes. Dans notre pays, à Parakou, même à Fraternité ici, dans plusieurs radios, dans beaucoup de radios à Parakou, à Ouidah, à Dassa, à Natitengou, à Bokoumbé, à Djougou, et dans, je dirais partout. Il y a d'autres qui sont à leur propre compte. Il y a certains qui ont fait la réalisation audiovisuelle qui sont à leur propre compte. Il y a des gens. Il y a une, par exemple, qui est secrétaire particulière d'un maire. Oui, elle a fait ses FIMA. Et c'est fort de ses compétences qu'elle a été positionnée. Vous voyez, il y a d'autres qui sont rédactrices en chef, d'autres sont secrétaires de rédaction. Donc, bref, ils sont partout. Les techniciens sont partout. Il y a d'autres qui sont dans des ONG, parce que ce n'est pas que des journalistes que nous formons qui sont dans un organe de presse. Il y a d'autres qui sont dans des organismes internationaux. Et donc, bref, ils sont nombreux, ils sont sur le terrain. Et c'est les retours que nous avons. Et parfois, on se surprend même. Et c'est pour ça que nous sommes en train de travailler à faire un répertoire, justement, pour avoir une idée de tout ceux-là que nous avons formés et où ils travaillent.
1: On constate dans le pays qu'il y a une multitude, une kyrielle de centres de formation au métier de l'audiovisuel. Qu'est-ce qui fait la particularité de ces FIMA et quelle est la qualité de la formation à ces FIMA, à ces FIMA?
0: Oui, c'est vrai, il y a beaucoup de centres de formation où les gens peuvent se faire former. Mais la différence, c'est que lorsque vous faites le CEFIMA de Radio Fraternité, c'est vous gagnez en expérience. Parce que, évidemment, ce

0: là qui vous forment sont des gens expérimentés. Et les preuves sont là. La dernière fois, on a reçu quelques-uns qui ont fait eux-mêmes leur témoignage. On n'a pas voulu faire le témoignage parce que sinon on dira qu'on fait de la publicité. C'est les étudiants eux-mêmes aujourd'hui qui travaillent dans beaucoup de radios, dans les centres qui sont venus faire ce témoignage-là. Alors, qu'est-ce que vous gagnez en vous formant au CEFIMA? C'est que nous avons la formation, elle est pratique. Ce n'est pas une formation théorique. Les gens font la formation théorique. La formation théorique pure a des coûts élevés. Donc ici, vous faites la formation pratique à un coût assez bas. Vous voyez déjà la différence. Ici, c'est que nous avons tout le matériel nécessaire qu'il faut. Ce n'est pas un centre où on vient faire de la théorie et vous rentrez chez vous. Non. Ici, la théorie est associée en même temps à la pratique. Alors, nous avons une radio, et ça tout le monde le sait, Radio Fraternité. Nous avons une télévision, nous avons une chaîne Web TV. Nous avons tout ce qu'il vous faut en termes de matériel. Et en même temps qu'on fait la théorie, c'est que la théorie est associée à la pratique. C'est ça la différence.
1: D'accord.
0: Et quand vous terminez, la chose qu'il faut ajouter, et c'est très important, ce n'est pas qu'après la formation, on vous laisse. Nous, nous vous suivons.
1: Le suivi.
0: Il y a un suivi après la formation. Et c'est justement ça qui fait que on est aux aguets. Dès qu'il y a un test quelque part, on vous fait appel et vous passez le test. Donc, ce n'est pas qu'on vous laisse. Et c'est ce que nous avons fait jusque-là, même jusqu'à la dernière promotion, c'est ce que nous avons fait.
1: Ça, c'est une force. Avant, dernière question pour clôturer en beauté cette interview. Dites-moi, M. Raoul Stevikounoukon, avez-vous des partenaires médias au Bénin, en Afrique et dans le monde? Parce que vous avez parlé de tout. Vous avez parlé tout à l'heure de ces apprenants qui vont travailler sur d'autres médias, mais à part le Bénin, est-ce que vous en avez ailleurs? Est-ce que vous tissez des partenariats pour pouvoir offrir tout cela à vos apprenants un jour, ceux qui sortent du centre?
0: Oui, je crois que par rapport à la question, nous sommes en train de réfléchir à ça, et pour nouer des partenariats, mais au Bénin aussi, nous avons des partenariats avec des médias à Cotonou, à Porto Novo, à l'intérieur du pays aussi. Mais à l'extérieur, un travail a commencé par se faire et à partir de cette promotion, nous pensons nouer des relations avec des chaînes étrangères. Et, de sorte que nos étudiants, au sorti de la formation, aient cette possibilité d'aller faire leur expérience, pourquoi pas, au niveau des grandes chaînes internationales. Et je pense que avec la 7e promotion que nous lançons, ça fait partie des innovations. Nous allons parler d'ailleurs de ces innovations. Ça fait partie des innovations qui sont inscrites au programme. Et nous pensons déjà à deux chaînes internationales dont je tais d'abord le nom. Et quand nous allons finir de faire toutes les négociations, ils auront cette possibilité, pourquoi pas, d'aller faire leur expérience sur ces chaînes étrangères.
1: Ça fait partie des innovations. Vous avez bien entendu. Est-ce que vous avez d'autres innovations?
0: Oui, en dehors de ça, les autres innovations, puisqu'on parle des innovations pour la 7e promotion, c'est qu'il y a l'introduction des langues, la formation au niveau des langues nationales. Vous savez, les langues nationales sont des langues de vecteurs de communication. Et c'est fort de cela, on communique beaucoup dans nos langues. Et l'innovation, c'est que nous allons désormais former des journalistes en langue fon, des journalistes en langue bariba, en langue nago et en langue tindi. Voilà, ça fait les 4 langues qui sont prévues. On a commencé l'année passée déjà par la langue fon. Il y a un journaliste qui est totalement formé et aujourd'hui qui est opérationnel. Les prochaines fois, on veut aller plus loin. Donc, toutes les autres langues sont désormais associées. L'autre innovation, c'est quoi? C'est l'introduction des cours du soir. Alors, sur la demande du public, parce qu'ils sont nombreux à faire cette demande-là depuis quelques années, la chose est possible avec la 7e promotion pour ceux-là qui veulent se faire former et qui ont des occupations en journée. Ils ont désormais cette possibilité de se faire former les soirs tout en vaquant normalement à leurs activités en journée. Et donc, c'est l'autre innovation pour le compte de cette 7e promotion.
1: Très bien. La 7e promotion, ça commence à partir de quand?
0: Oui, les inscriptions sont ouvertes. Nous sommes en train d'inscrire depuis plusieurs semaines déjà et les inscriptions vont se poursuivre. La prochaine rentrée, c'est le 5 octobre prochain. Le 5 octobre 2026, le lundi 5 octobre, nous allons ouvrir donc la 7e promotion officiellement. Et je voudrais rappeler déjà les contacts pour ceux-là qui nous suivent et qui veulent avoir plus de précisions, plus de renseignements sur le CEFIMA. 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Donc avec ces deux contacts, ils peuvent avoir tous les renseignements qu'ils veulent. Je rappelle, le siège du CEFIMA, c'est au niveau c'est des locaux de Radio Fraternité. Nous sommes au quartier Kandabé, à Parakou, en face de l'Est Hôtel.
1: Merci. Est-ce que vous avez un appel à lancer aux jeunes qui suivent notre entretien et aux parents aussi, puisque les parents aussi mettent la main dans la poche pour les enfants? Est-ce que vous avez des messages particuliers à leur endroit?
0: Oui, l'appel que je voudrais lancer ici, c'est dire aux jeunes qui nous écoutent, aux parents qui nous écoutent, que investir au CEFIMA, c'est investir dans la compétence. C'est investir dans un métier qui vous permet d'être directement opérationnel sur le terrain. Et comme je l'ai rappelé à l'entame, tous ceux-là qui ont fait CEFIMA sont en train de travailler quelque part. Certains sont déjà à leur propre compte. Et donc, c'est la preuve que si vous avez des doutes, si l'horizon n'est pas rassurant pour vous, vous êtes détenteur du BPC, du baccalauréat, si vous êtes étudiant, eh bien, saisissez cette opportunité que vous offre le CEFIMA de Radio Fraternité.
1: Merci. Merci beaucoup, Monsieur Raoul Steven Loncon. Je rappelle que vous êtes le directeur de CEFIMA, le centre de formation et d'initiation au métier de l'audiovisuel. Je vous souhaite bon courage pour la suite.
0: Merci. On s'est plaisir.

Exactement 5 minutes après 9h. Ah oui, ça vibre fort sur les ondes de la 965 Fraternité FM, toi-même tu sais. Bonjour à tous, j'espère que tout le monde se porte à merveille. Vous m'avez beaucoup manqué par ici. Superbe matinée du jeudi 24 septembre 2026 sur Fraternité FM. Merci d'être encore avec nous ce matin, dames et messieurs. Ah ouais, ça le fait toujours bien.

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1: Et c'est bien sûr 96.5, la marque déposée, Fraternité FM. Je suis là, et pour tes messages, il faut le faire sur le 01 66 16 96 09. Message kiff ou message WhatsApp, hein. En tout cas, ça

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1: Allez, 01 66 16 96 09. Si t'as envie de passer un petit message, il faut le faire, hein. Et même si tu n'es pas connecté WhatsApp, il faut le faire tout juste par ton message qui fait, hein. DJ.

Royaume qui accompagne bien évidemment cette émission. Bien sûr, de la grande marraine, Madame Pelagie Laleyer, Madame Sylvie Harpona. Attention, on s'est gâté. Bien dansé là-bas. Hein? Est-ce que Smith Bayon, le TGA, câble connecté avec toute la grande famille. Hein? Bonjour à Sandra Glamour, qui certainement va me rejoindre tout à l'heure. Bonjour, bonjour à toute la grande communauté. Merci d'être toujours, toujours avec nous par ici. 01 66 16 96 09. Vous avez envie d'avoir un petit message par ici, faut pas hésiter à le faire.

La fréquence infernale, le batte, batte, batte, time, time, Miss Non-Stop, Miss à la carte avec Wars DJ, DJ Maison. Allez, 01 66 16 96 09, je rappelle bien, numéro pour envoyer vos messages, message test, test, test, testo, message WhatsApp, message.

bientôt. Merci pour la bonne musique matinale. Et c'est chaud dans mon salon. Bonne suite d'émission à vous. Merci, Patos le roi. Bébé Patos, toujours câblé, connecté sur sa fréquence. Merci d'être câblé, connecté. Notre collectif du Carrefour AK.

Allez, nous sommes proches du terminus de la première partie de votre très belle émission qui commence très bien avec cette très belle ambiance, dames et messieurs. A tout à l'heure, nous allons revenir après 10h avec Miss Glamour pour les Pac-Bateaux et également pour la rubrique Les Insolents.

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0: Quand quelqu'un laisse, quelqu'un prend tout simplement Miss Glamour qui est déjà installée dans les studios de Fraternité FM exactement 15 minutes après 10 heures. Bonjour Sandra.
1: Bonjour Donis.
0: La pleine forme, hein?
1: Super, ça va. Je vais aussi demander si c'est la pleine forme du côté de Donis.
0: Vous le sentez déjà, n'est-ce pas?
1: Ouais, je suis très contente de vous revoir par ici.
0: Merci, merci. C'est vraiment gentil. Allez, Sandra, nous ne manquons pas de Pocpato les jeudis, n'est-ce pas?
1: C'est ça.
0: Pocpato jeudi. Et ce jeudi, c'est que nous avons encore des Pocpato qui nous attendent.
1: Là. Exactement.
0: Les histoires, ça ne manque jamais.
1: Ça ne manque jamais.
0: Dans nos maisons,
1: comme
0: dans
1: vous
0: les
1: le
0: familles.
1: Dites, c'est irrentiable.
0: Quoi. Un peu partout, il y a voilà. Les histoires. Partout. Alors, qu'est-ce qu'on va encore se mettre sous la dent? Tout compte fait, la dernière fois, on avait parlé de nos amis qui jouaient les...
1: les dépressifs.
0: Dépressifs, vraiment. Alors, qu'est-ce qu'il en est même pour la suite de cette histoire?
1: Avant que je ne parle, je vais d'abord jouer un audio.
0: Oui.
1: Que je vais faire écouter aux auditeurs rapidement.
0: On va me faire rien, quoi.
2: Moi, mais là, il m'a tout. Mais là, tout bumba. Mais là, tu vois. Tomer, il va quoi. Nous, il tombe le quoi. Car là, la personne est malade, c'est pas à faire de manger. Mais on a un ami, on a un peu de temps. Donc, quand on dit, c'est un homme, il y a. C'est un homme. Il est enfamé. Il est fait. Nous, on verra. On verra. Nous, il y a. Il y a des amis. Et vous. Et on a un tabou. Il est fou. Scolaire, hôpital. Il a besoin. On a un gars qui a été. On a un gars qui a été. On a un gars qui a été. Quand il est malade, il est malade. Mais on a dit. C'est vous qui m'avez coupé. Vous voulez m'aider. Mais mes lettres vont m'emmener à Khotonimi. Na Nami Tome, à Nabi.
0: Pourquoi il est remonté comme ça?
1: Non, mais je pense qu'il a vraiment raison. Et après sa sortie, bon, d'un son. Il était en live. Et après ces paroles-là, c'est devenu une trend. Et je pense même que le dépressif même a eu le temps de faire
0: jeu,
1: la trend.
0: Cet enfant-là joue à quel jeu, quoi?
1: Franchement,
0: oui, parce qu'on l'a vu,
1: ces vidéos aussi.
0: C'est ça qui circule actuellement, c'est ça qui fait le buzz.
1: Oui, vous ne pouvez
0: pas scroller sans tomber sur ça.
1: Non,
0: quoi.
1: non, c'est pas possible actuellement. Et
0: jusqu'à même les gens ont sorti morceaux pour ça.
1: Oui, exactement.
0: Ah, c'est pas vrai.
1: Comme vous dites, il y a des gens, franchement, qui se moquent de nous. Et si ça doit continuer comme ça, franchement, quand on va demander aux gens de cotiser pour aider telle ou telle personne, les gens seront réticents.
0: Il y a
1: et
0: Patricia,
1: ils vont penser que.
0: Patricia qui ne fait que rire parce qu'elle comprend déjà ce qui se passe.
1: Voilà.
0: Elle sait de quoi on parle.
1: Franchement, il y en a qui aiment vraiment s'exposer, qui aiment faire le buzz et tout. Apparemment, sans buzz, il y en a qui n'auront pas de vie.
0: Non, mais de quoi parlons-nous, sincèrement? Parce que, sincèrement, à quoi jouent les jeunes, quoi?
1: Franchement.
0: Ça fait trop rire, cette histoire. Billy, dépressif, les gens ont cotisé pour lui, on lui a envoyé des vivres, on l'a acheté, tout ça. Paf, c'est un comédien.
1: Imaginez que quelqu'un qui soit en train d'utiliser un téléphone, je ne veux pas citer de Mac, lui a fait de trucs là, a contribué à sa cagnotte. Oui. Pendant que monsieur a un iPhone, je ne sais pas de
0: dernière génération.
1: Franchement.
0: De dernière Mac.
1: Mais il faut que les gens arrête de se moquer de nous, franchement. Et vous savez, ce qui fait qu'on insulte beaucoup les Béninois, c'est parce que nous-mêmes, là, on se... comme on le dit en fond, mais on se rabaisse tellement,
0: oui,
1: tellement. Il y en a, qui ont la capacité, mais qui ne se montrent pas comme ça.
0: Qui n'affichent pas.
1: Oui, voilà. Qui ont des problèmes, qui ont des soucis, mais n'affichent pas. Pas parce qu'ils n'ont rien... Justement, ils ont des choses...
0: Ils ont de ces soucis, de ces situations...
1: Vraiment, qui peuvent les rendre plus que dépressifs même, mais
0: qui ne mettent pas ça à la face du
1: monde.
0: Non,
1: ils préfèrent garder ça,
0: voilà,
1: et se trouver des solutions.
0: C'est ça, en fait. Le souci aujourd'hui, quand on a peu de soucis, quand on a peu de situations, on trouve que, bon, voilà, c'est la fin du monde, comme si le ciel allait tomber sur la tête, comme si on ne peut pas se relever, alors que nous sommes en mesure de nous relever à chaque chute. et d'être plus fort.
1: Et c'est pas parce qu'on a des soucis qu'on va forcément vouloir que les gens nous aident. Faut pas toujours profiter des gens.
0: Voilà, c'est ça.
1: Faut pas toujours profiter des gens.
0: Les aides viennent naturellement.
1: Naturellement, c'est ça.
0: Dans le cas de force majeure, ça vient naturellement. Parce que Dieu qui vous a créé ne peut pas vous négliger, vous oublier comme ça.
1: Ça, c'est clair.
0: Alors, maintenant, aujourd'hui, d'autant qu'on prie, et ils utilisent ça autrement, en fait.
1: Oui.
0: Et gens, on commercialise ça, je ne sais même pas, mais tout compte fait, c'est votre papato, il faut gérer ça.
1: ce papato là, après ce papato, il y a un autre papato qui d'ailleurs pourra argumenter ce que je disais.
0: Et, excusez, nous serons calmes comme ça, un jour Billy fera un live et va dire que tout ça c'est pour retrouver ses abonnés. Voilà, mais c'est vrai,
1: oui,
0: c'est des choses de folie comme ça.
1: Oui, oui, mais je pense même qu'il a déjà retrouvé ses abonnés
0: ça,
1: et plus.
0: Oui, c'est vrai, oui, et plus.
1: Et plus même.
0: Plus, et ça lui permet déjà même de faire du gain. Hein.
1: Mm-hmm.
0: Ah oui, c'est ça. Ça lui permet déjà de faire du gain.
1: Oui, c'est ça.
0: Alors, donc, on poursuit.
1: Il y a un second papato qui est diamétralement opposé à ce papato que je viens de donner là. Et ça prouve que vraiment, il y en a qui ont des problèmes, mais qui ne s'affichent pas vraiment pour du buzz. Celui dont je veux parler maintenant a la possibilité, pardon, a la possibilité de venir crier ce qu'il a comme souci sur la toile. Et franchement, ce qu'il aura comme gain, c'est pas ce que je suis en train d'imaginer là. Franchement, il aura assez de soutien. Mais il s'est pas permis de venir dire, voilà, pardonnez, aidez-moi, faites ci, faites ça pour moi. Je dis ça et on descend directement en Côte d'Ivoire pour notre deuxième papato du jour. Vous avez peut-être vu cette image circuler sur les réseaux sociaux, l'actrice et productrice ivoirienne Bleu Brigitte sur un lit d'hôpital après une intervention en France. Eh bien, c'est son fils Apoutchou National, qu'on ne présente plus d'ailleurs, qui a finalement levé le voile. Vous avez peut-être vu cette image circuler sur les réseaux sociaux, l'actrice et productrice ivoirienne Bleu Brigitte sur un lit d'hôpital après une intervention en France. Eh bien, c'est son fils Apoutchou National, qu'on ne présente plus d'ailleurs, qui a finalement levé le voile. Vous avez peut-être vu cette image circuler sur les réseaux sociaux, l'actrice et productrice ivoirienne Bleu Brigitte sur un lit d'hôpital après une intervention en France. Eh bien, c'est son fils Apoutchou National, qu'on ne présente plus d'ailleurs, qui a finalement levé le voile sur ce jusqu'à ce que l'intervention soit passée. La bonne nouvelle dans tout ça, selon les informations rapportées à partir de son témoignage, Bleu Brigitte va mieux après l'intervention. Et franchement, ça nous rappelle une chose. Les réseaux sociaux nous montrent souvent les sourires, mais jamais toutes les batailles qui se passent derrière l'écran.
0: Je pense que Apoutchou National est un exemple quand on parle d'influenceurs sur ce continent africain là.
1: Quelqu'un a dit sur les réseaux sociaux que c'est le meilleur influenceur actuellement.
0: C'est ça qu'on appelle influenceur.
1: Franchement,
0: en fait. Ça c'est un influenceur. C'est vrai que lui là aussi c'est ses côtés qui sont un peu bizarres.
1: Oui.
0: Mais c'est ça qu'on appelle un influenceur et c'est à cette école que nous voudrions que nos influenceurs béninois aillent.
1: Aïe, c'est ça.
0: Parce que ça ne sert à rien de fanfaronner sur les réseaux sociaux pour ne rien faire. Apoutchou, il a fait des gens, il a fait des artistes et il continue d'en faire. Malgré que lui-même, il a ses soucis à lui personnel, qui sont vraiment pas des moindres. Sinon, faire une opération du cerveau, écoutez, c'est pas de n'importe qui. Et trois fois de suite.
1: Oui, à ça moment.
0: Et malgré ça, il n'a jamais affiché ça.
1: Jamais.
0: Et il continue quand même de soutenir encore d'autres personnes.
1: Oui.
0: C'est-à-dire, il fait des lives pour ramasser de l'argent, pour soutenir d'autres personnes.
1: Oui.
0: C'est-à-dire que c'est pas pour lui, mais pour d'autres personnes. Malgré que sa maman est sur un lit d'hôpital.
1: Franchement.
0: Alors, quel influenceur béninois a cet exemple-là actuellement? On n'a qu'à dire.
1: Non.
0: C'est des fanfarons, c'est des bavouilleurs. C'est vraiment.
1: Honnêtement,
0: ils n'ont qu'à aller à l'école de Apoutchou. Ils n'ont qu'à changer. Ils n'ont qu'à vraiment être véritablement actifs. On ne leur a pas dit d'aller chercher l'argent pour sauver les gens, forcément. Non, mais vraiment, qu'on sente ce qu'ils font. Le non-influenceur, là, qu'on sente ça en eux.
1: Bien avant que je ne voie même cette vidéo passée où il disait, voilà, sa maman est malade et tout, je le voyais tous les soirs en live, mais je n'ai jamais su que Apoutchou pouvait traverser des moments difficiles comme ça. Il se donnait corps et âme pour demander de l'argent, pour demander de l'aide à des personnes en difficulté. Et tu sentais que franchement, celui-là, il se battait beaucoup pour les autres. Mais personne ne savait ce qu'il vivait en réalité. Personne ne pouvait comprendre ce qu'il avait en réalité. Franchement, je me demande si moi-même, je pouvais avoir ce courage-là.
0: Vraiment.
1: Franchement, vraiment. Franchement.
0: Nos influenceurs ici, ils aiment les guéguets, les petites guéguets, les tourelles, les choses pas les choses bizarres, qui n'ont pas de sens.
1: Demander si nous sommes toujours bénis, par exemple.
0: Voilà, oui, c'est ça. Montrer la belle vie sur les réseaux sociaux. Alors, qu'il y a de ces jeunes-là, de ces talents, de ces personnes-là qui ont des situations, qui souffrent et qui ont besoin du soutien. Bon, ce n'est pas qu'on leur dit, d'aller forcément ramasser l'argent quelque part pour venir donner. Mais déjà, avec le nombre d'abonnés qu'ils ont sur les réseaux sociaux, je pense que ça peut apporter beaucoup, n'est-ce pas?
1: C'est ça.
0: Le simple fait de dire, bon, voilà, telle personne a besoin de votre soutien, telle personne a besoin de votre accompagnement. Les petites vidéos que vous faites, les contenus que vous faites, accompagnés bien sûr de ces

0: Là, je pense que ça pourrait aider ces personnes
1: C'est ça.
0: plutôt que de passer des heures à embrouiller les jeunes en ligne.
1: Franchement, quand d'autres disent qu'il n'y a pas d'influenceurs au Bénin, bon, je reste mitigée sur
0: Bon,
1: ça et la question reste à poser.
0: y a Socrate qui me disait tout à l'heure en inbox qu'il y a quelqu'un. Bon, je sais pas s'il faut sortir son nom, mais quand même, il essaie. Mais c'est pas encore ça.
1: À
0: Il y a...
1: Parakou ici, non?
0: Bon, pas à Parakou, au Bénin, à Bib, à Bibarondé,
1: Oui,
0: si, bon, oui.
1: oui.
0: Mais c'est pas encore ça, en fait. C'est un monsieur qui a trop de polémiques.
1: Oui.
0: Il a trop de polémiques.
1: Il n'est pas constant.
0: C'est pas encore ça,
1: Il
0: voilà.
1: n'est
0: C'est
1: pas
0: pas encore ça,
1: constant.
0: sincèrement. C'est pas encore ça. Mais je pense que c'est sur la lignée. S'il peut vraiment changer plus positivement que ça, c'est ce qu'on veut en fait.
1: Il y a
0: Parce
1: aussi
0: que.
1: un jeune Parakois qui se débrouille aussi pas mal dans des trucs comme ça. Bon, il vient de commencer. Bon, en tout cas, on espère qu'il.
0: Sincèrement, que ça change. Hein. Il faut faire du réel, il faut faire du concret, il faut faire du. Il faut être humanitaire.
1: C'est
0: Faut
1: ça.
0: avouer, c'est ça en fait. Hein. Il faut être volontaire.
1: Non, mais les gens
0: Ça
1: veulent
0: a un
1: toujours
0: prix.
1: gagner. Donc,
0: Hein.
1: les gens veulent toujours
0: Pourquoi
1: gagner.
0: toujours, pourquoi toujours attendre, je sais pas, un intérêt ou quelque chose en retour, alors que vous avez la possibilité de le faire gratuitement et avoir ce retour-là
1: Non,
0: de
1: mais
0: Dieu.
1: Doris,
0: Oui.
1: pensez que je n'ai que peut-être 2000 francs pour
0: Oui.
1: gérer ma semaine
0: Oui.
1: et on lance une cagnotte et j'arrive à gagner 2 millions de francs pour quelqu'un. Bon, ils se disent, moi-même j'ai 2000. Comment je vais remettre 2 millions à quelqu'un qui. Vous
0: Vous
1: voyez?
0: voyez, vous
1: Donc,
0: voyez, vous voyez.
1: quand c'est
0: C'est
1: comme
0: ça
1: ça, c'est
0: en fait.
1: compliqué.
0: Donc c'est pour ça que moi je dis, ils n'ont qu'à aller à l'école du réel en fait,
1: Voilà.
0: à l'école du concret. Faut pas qu'on nous embrouille. Faut qu'on sente vraiment que ceux-là, c'est des humanitaires. C'est des gens qui ont un cœur, c'est tout. On voit sur les réseaux sociaux des vidéos qui circulent où on voit des influenceurs qui garent leur voiture et qui font des dons, qui font, je sais pas, bon. Et ces dons-là, ce n'est pas leur propre argent, hein, c'est des dons collectionnés
1: Oui,
0: ailleurs.
1: oui.
0: Mais faut qu'on sente vraiment que ceux-là, c'est des humanitaires, c'est des gens qui ont un cœur, c'est tout. On voit sur les réseaux sociaux des vidéos qui circulent où on voit des influenceurs qui gardent leur voiture et qui font des dons, qui font, je sais pas, bon. Et ces dons-là, ce n'est pas leur propre argent, hein, c'est des dons collectionnés
1: Oui,
0: ailleurs.
1: oui.
0: Mais faut qu'on sente vraiment que ceux-là, c'est des humanitaires, c'est des gens qui ont un cœur, c'est tout. On voit sur les réseaux sociaux des vidéos qui circulent où on voit des influenceurs qui gardent leur voiture et qui font des dons, qui font, je sais pas, bon. Et ces dons-là, ce n'est pas leur propre argent, hein, c'est des dons collectionnés
1: Oui,
0: ailleurs,
1: oui.
0: mais qu'ils font naturellement. Donc, vous, maintenant, vous êtes là pour redistribuer, pour partager, pour aider, pour accompagner. Moi, je n'ai pas encore trouvé d'influenceurs béninois ayant offert de maisons, de voitures, ou même de
1: Non.
0: maisons, ou de motos
1: Moto,
0: à
1: oui.
0: quelqu'un. J'ai jamais vu d'influenceurs, par exemple. Arrêter une dame qui souffre en train de vendre pour subvenir aux besoins de ses enfants, hein, arrêter cette dame, l'amener faire un shopping, lui changer ses vêtements, lui changer même sa location, lui remettre une somme pour qu'elle puisse faire un commerce consistant. Alors qu'on voit plein de ces vidéos sur les réseaux sociaux, n'est-ce pas?
1: Oui. Franchement, il faudrait qu'on essaye de revoir un peu notre mentalité. Et être influenceur, c'est pas juste venir s'exposer sur les réseaux, dire voilà, j'ai du beurre, je suis retraité sur les réseaux. Non, c'est pas ça. Il faut aussi poser des actes concrets. Voilà.
0: Voilà. Merci Sandra pour ces informations. Est-ce qu'il y en a encore d'autres? Ou bien
1: Pour le moment, non.
0: on
1: Pour
0: va
1: le
0: se faire sur
1: moment,
0: celle-là
1: oui, c'est
0: pour
1: ça.
0: l'instant. Merci. Donc 30 minutes après 10h, on va poser un tout petit peu en musique et pourquoi pas, on va passer à la rubrique humour, les insolents.

0: On me voit, on dirait quelqu'un qui a l'argent. On dirait quelqu'un qui a réussi dans la vie, quoi. Veste, chaussures. Non, hein. En fait, je suis congolais. Ça, là, y a même, chez nous, il y a même les bébés qui naissent comme ça. Oui. Il y a des joueurs qui jouent au foot avec la veste. Faut pas blaguer avec les Congolais. D'ailleurs, ça, c'est juste, c'est la tenue de notre chorale de l'église. J'ai pris comme ça, là. Non, mais quand tu réussis dans la vie, c'est bien. Quand tu réussis, il y a des débats que tu ne peux plus entreprendre. D'ailleurs, quand tu vois un couple qui a réussi, lorsqu'ils font des débats, tu as envie de les laisser se chamailler. Tellement c'est beau à écouter. Un couple qui a réussi. Chérie, tu prends le volant. Non, bébé, je suis fatigué aujourd'hui, je ne conduis pas. Je suis très fatigué. Justine, prends le volant. Ah non, Patrick, aujourd'hui, je ne prends pas le volant. Quand tu regardes, tu dis, waouh, ce couple est stable, hein. Mais un couple qui n'a pas réussi, qui n'est pas stable. Toi-même, quand tu vois le débat, tu dis, ya, il y a problème. Qui a mangé, c'est qui était là? Non, réussir, c'est bien. Et moi, je me dis toujours, ça, c'est un conseil que je vous prodigue, peu importe ce que vous faites dans la vie. Mon frère, ma soeur, peu importe ce que tu fais, même si les gens aujourd'hui, ils ne croient pas en toi, ils te ridiculisent, ah, ça ne va pas marcher, fonce, fonce seulement. Parce que le jour que tu vas réussir, les mêmes personnes qui te critiquaient là auront de bons témoignages à ton égard. Moi-même, quand j'ai commencé avec l'humour, ma mère ne croyait pas, elle était contre moi. Et toi là, les gens ont dépensé beaucoup d'argent pour tes études, tu vas devenir idiot. C'est quel comportement? Regarde sa tête, on dirait voilà, voilà. Mais le premier jour que ma mère m'a vu à la télé, hein, de toute façon, elle a alerté tout le quartier, toute la circonscription. Hey, Justine, Justine, Justine, Justine, Justine, Justine, Justine, je t'avais dit que mon fils Franche Méné devait réussir en humour. Quand j'ai eu le petit à l'hôpital, quoi, dès la maternité, il a commencé à faire rire tous les bébés. Je savais que mon fils serait un comédien. J'ai dit, wow, maman, c'est parce que j'ai réussi. Quand tu réussis dans la vie, les gens font des bons témoignages pour toi, même quand tu faisais mal avant. Notre musicien Roga Roga, j'ai suivi son documentaire. Quand il a commencé avec la musique, son papa était contre. Toi, c'est les études. Mais dès qu'il a réussi, aujourd'hui, là, il est bien. Yo, faut voir son père. Oh, mon fils Roga, je savais qu'il devait réussir dans la musique. Lui-même, il est né avec une guitare. C'est bon. Quand tu réussis, c'est beau. Mon frère, quand tu es footballeur et que tu réussis, yo, faut voir les gens. Oh, mais Freddy, je savais qu'il devait être un grand footballeur. Lui-là, même quand il a acheté les oranges, il fait des jonglages avec des oranges, des passements. On savait. Lorsqu'il est né à l'hôpital, quand tu voyais sa tête, ça ressemblait à un ballon. Ces deux mains-là, on dirait un poteau. On savait qu'il devait réussir. Ouais, là, c'est parce que tu as réussi. Et le comble dans tout ça, c'est notre grand frère. C'est un laveur de cadavres. Oui, nous aussi, le jour qu'on a appris qu'il lave les cadavres, on a eu la même réaction. Quand il a commencé avec son métier-là, toute la famille était contre lui. Toi, tu laves les cadavres. Mais actuellement, il a réussi, c'est un laveur de cadavres international. Yeah. Hein? Faut voir ma maman. Hey, je savais que Patrick devait être un grand laveur de cadavres. Lui-là, même quand il lave le cadavre change de terre. Parfois, le cadavre n'est même pas des barbes, il a maintenant des barbes. Non, c'est lui, il est international, on l'invite partout. C'est lui qui était parti laver la reine Elisabeth en Angleterre. Il fallait voir la reine dans le cercueil, elle a rajeuni. Merci, c'était Franche Méné.
1: Spécial dédicace aux hommes qui ont applaudi en même temps. 9, 9, 6, 5, 5, 5, 5, 5, 5, 5, 5, 5, 5.
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1: Très chers amis, un triomphe pour celle-là même qui vient du Cameroun, fidèle Ntoga.

Bonsoir. Ça va? Ça va toi? On dirait mon ex, hein? Maman, le gars là, elle est. Non, quand tu regardes le visage de mon ex, tu comprends pourquoi on dit souvent que l'argent, c'est pas bien. Que l'amour là, ça rend aveugle. Maman, tu étais où comme ça? Mais maintenant, ça va, je suis célibataire. Et aujourd'hui, je suis à la recherche de quelqu'un qui est comme moi. Je veux dire, en fait, quelqu'un qui ronfle. Ouais, attendez, je vous explique, non? Quand tu dors et tu fais... Ne doute pas, tu es un artiste. Tu animes les nuits des gens. On dit que la musique, c'est l'art de combiner les sons, non? Alors, dans le ronflement, il y a Didi B, il y a Imra, c'est ça? Et moi, les temps-ci, quand je dors, quand les gens dorment dans mon quartier, je fais d'abord le tour de mon quartier. Et quand je me rends compte qu'il y a une seule personne qui est en train de ronfler, je m'arrête au niveau de sa fenêtre et j'écoute son ronflement. Après, il commence à danser. Hey! Hey! Oh! Je ne peux pas faire quoi en boîte de nuit quand il y a ce genre de musique dans mon quartier. Je ne peux pas. Et j'ai remarqué que les gens, ils ronflent en fonction de leur métier. Tu as déjà écouté un policier ronfler? Non, attends. Tellement lui, il est habitué à arbitrer la circulation que quand il ronfle, tu entends seulement... Après, il dit, excès de vitesse, 1500.

0: seule personne qui peut convaincre. Il y a une seule personne qui peut combattre le mécanicien. C'est le pasteur. Quand le pasteur ronfle, tu sens d'abord comment il met toute l'énergie à l'intérieur. Ouais. On dirait qu'il est en train de rire, papa. Ropopopo, rekekeke, rakakaka. Le matin, montre-lui la vidéo où il est en train de ronfler. Il te dit que mon petit, moi, il ronfle pas. Je parle en langue. Va écouter le ronflement d'un footballeur. Bon, moi, je ne parle pas des gars qui font le championnat de Maracana ici. Mm-mm. Je parle d'un vrai footballeur, milliardaire. Lui ne ronfle pas. Il respire. On dit que l'argent ne fait pas le bruit. Son ronflement est design. C'est sponsorisé par son agent. Tu ignores quoi? Moi, j'ai un ami. Il est DJ. Quand il ronfle, tu entends seulement tous les cas. Vous allez me dire quoi? Ce n'est pas un artiste. C'est un artiste. Tu as seulement envie de lui dire que, gars, mon frère, sors-nous le CD là. On va danser ça en boîte de nuit. Non, moi, je trouve que nos nuits, elles sont trop calmes. Et on a besoin de gens comme ça là pour nous ambiancer de temps en temps, n'est-ce pas? Pardon, qui reconnaît cela qui ronfle? Ouais, mon frère, lève bien la main. Je nous mets tous les deux dans le coma. Non, c'est important. Non, il y a des gens, quand tu le regardes, tu sens que lui-là, il est né pour ronfler. Le gars d'abord un gros nez, narine dilatée. Donc le gars est capable de ronfler tant debout, avec les yeux ouverts. Mince. En fait, c'est là où tu comprends que dans la vie, quand tu fais un métier, fais ça bien. Si tu ronfles, mon frère ronfle. Ronfle afin qu'on dise que ici, avec un ronfleur, c'est ça!
1: Président.
2: Oui, honorable Gou.
1: Moi, pour vous dire la vérité, je ne crois pas.
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5: Président, je prends tout mon air sérieux parce que celui qui arrive vient pour tout déménager. Son petit nom de caresse vient de l'ouest de la Côte d'Ivoire. C'est assez un bon pouls. Un triomphe, s'il vous plaît, mesdames et messieurs, pour le Magno Magno, le 4K2. Magnifique!

Si c'est pas, si c'est pas à cause de maman, elle s'est poupée pour m'insulter. Il a bien ordinaire poupée. Et d'amusement là, vrai, j'ai porté même ma bille à un doyen Gohou. On dirait chauffeur de UTB. Eh Seigneur, je n'ai pas fait exprès. Même béret, même chose. On n'a qu'à laisser Yerio. Bref, là, il y a une question qui me turlupine l'esprit. On nous a tous mis à l'école, il y en a qui ont pris la droite pour qu'il manque. Il y a une question qui me passe par la tête chaque jour. Je me pose, je n'arrive pas à trouver de réponse. Puisque vous êtes là, vous allez m'aider en même temps. Entre gourmets de femmes et puis gourmets de garçons, qu'est-ce qui est dangereux? Pardon? Entre gourmets de femmes et puis gourmets de garçons, c'est qui? Garçon, femme, c'est pas grave, pour tout le monde est dangereux. Mais chacun a sa manière de réagir. Hein. Ouais, je vous explique. Parce qu'il y a des gourmets là, de toute façon c'est dosé. On te dit non, faut quitter derrière la fille là n'est pas bonne. Faut laisser. Moi, on quitte derrière le gars là. Toi, tu, lui là, il n'est pas bon, mais tu t'entêtes, tu t'envoies là-bas. Tu t'envoies, Yuka, quand tu. Bah, tu ta tête coigne le truc. Tu reviens, tu es assis seul. Tu peux pas. Tu es seul, on dirait Madagascar. Ah, tu peux pas expliquer à quelqu'un, on t'a parlé. Tu t'es entêté pour partir, toi seul tu es là.

0: Et puis c'est en ce moment, il y a des morceaux qui passent dans ta tête, genre...
1: On t'a parlé, on t'a trop parlé.
0: Si c'est pas ça là, il y a d'autres musiques où tu donnes raison à tout le monde, genre façon... On dit... C'est-à-dire, on dirait qu'ils ont composé une chanson là pour t'attendre. En matière de gourmet aussi, c'est bizarre. Quand tu es amoureux, tu écoutes la musique, tu t'en fous. Quand tu es gourmet net, tu écoutes les paroles. Hein? C'est ce qu'ils disaient dedans là. Si j'avais écouté, j'allais éviter ça. Gourmet. Si tu gourmet de femme, ça fait rire. Quelle gourmet, vous voir sur Facebook, elle va nous fatiguer, statut visé seulement. Faut voir, moi que tu vois là, quelqu'un sera ma valeur. Elles sont toujours là. Hein? Le vrai bonheur s'apprécie lorsqu'on l'a perdu. C'est elle qui parle. Hein? Elle est là, elle lance des proverbes seulement. Seul l'amour de Dieu est vrai. Elle tourne les statuts visés seulement. Elle tourne les statuts visés. Elle finit statut visé. Quand tu ne réponds pas là, elle te bloque maintenant. WhatsApp, elle te bloque Messenger, Telegram, Facebook, TikTok. Elle te bloque. Même appel direct, elle te bloque. Et, oui? Et puis elle demande à sa copine, c'est pour réagir sa part, et voici, il souffre.
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0: Tu l'as bloqué, pourquoi tu veux voir sur sa page? Faut réagir, s'il est malheureux, s'il est triste, faut réagir. Et puis elle dit, mais vous êtes amis, non? Elle dit, non, je l'ai bloqué. Aïe, toi, la façon dont elle te voit là, tu es encore fan de lui. Faut les voir maintenant, moi. Qui ça, moi? Moi-même. Même si on dit garçon est fini, moi-même, je préfère devenir sœur. Même si on me donne tout l'or du monde, je ne peux pas reprendre à lui là. Les filles, elles se reconnaissent dedans, vrai ou faux?
3: Ouais.
0: Ah, et puis, et Jerry gourmet de femmes. Et puis sa copine dit, ah, sinon que moi quand elle venait là, je l'ai vu à une nouvelle fille. Hein, c'est vrai. Elle est comment? Elle est jolie plus que moi. Mais celle-là, elle ne sait pas dans quoi elle se met. Ce qu'il va lui montrer. Celle-là, elle ne connaît rien encore. Gourmet de femmes, c'est mieux pour garçon. Et lui aussi, il a les statuts visés. Hein. Dès que gourmet le fracasse, il faut le voir écrit. Seul mon travail ne me trahira jamais. C'est pas vrai? Aïe. Ou bien des fois, même pour se jouer les dangereux, oh, ça brûle en bas. Hein. Pour se jouer les dangereux, une de perdue, 10 de gagnée. C'est faux, il souffre en bas. Aïe. Maintenant, il faut le voir causer à ses bras droits bête-bête là. Ils sont là, ah. Nous, on t'a dit que la fille là, même, on t'avait dit de la laisser haut. Ah. Toi-même, tu vois que celle-là. Moi, ici, elle est sortie, elle, le jeune qui est là-bas. Là. Elle est sortie, et puis elle est. Et puis, tu ne pouvais pas me dire ça. C'est toi, quand on te parle, tu es amoureux là, tu peux écouter l'homme. Depuis, on essaie de te parler en code, mais. Et puis, lui aussi, il rentre dans les jeux. Oui, moi-même, je vais la laisser. Si vous me voyez à elle là, couper mon pied. À partir d'aujourd'hui là, c'est fini. Vous la mangez, vous mangez sa chair là, l'ensemble. Hein. Quand vous vous laissez là, lui, il sera derrière vous pour appeler la fille.
3: Ah,
0: allô? Je vous pardon. Tout ce qu'il était dit là, c'est des yeux de foule. Ses amis, mes amis bêtes là. Ils sont pas bons, hein. Ils sont en train de gratter ton nom ici. Oh. Tout ce que vous avez dit là, ils sont vous vendre chez la fille. Et puis quand les deux se remettent ensemble là, il ne peut plus. Aïe. Il ne peut plus venir au quartier la journée. Ils sont obligés de rentrer. Dans eux-mêmes, leur love, ils rentrent à 4 heures. Vous voyez, si vous n'êtes pas là, ils sont tôt. Et la partie de gourmet, de garçon qui fait mal, c'est où il a dessiné, il a écrit le nom de la fille. En tatouage. Ça là. Comment effacer le tatouage là? Mon bébé, ma colombe, il a dessiné comme ça avec cœur. Quand gourmet le fracasse, il met que des scorpions. Et puis que là, il fait ça en gorille. Une vilaine fille comme ça, c'est la même. Qui va l'aimer? Tcha! Goumen. Les gars, quels sont l'argent?
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Bernice est une restauratrice. Bernice a 24 ans aujourd'hui. Je suis dans une petite entreprise où on travaille petit à petit avec ma formatrice. Je fais la cuisine restauration, mais pas trop, un peu, comme on fait à la maison là. Et une fois, je suivais la radio et c'est là ils ont parlé de Foodefka. On va faire l'apprentissage gratuit et avoir le diplôme CQP. Notre formatrice m'a parlé de ça aussi et elle m'a aidé à déposer les dossiers. Et après le concours, on a fait la formation CQP là. J'ai été formée au CFP à Bomé et jusqu'à j'ai fini pour aller même à l'examen. Et je suis admise. Et Foodefka m'a apporté beaucoup de choses, surtout mon métier cuisine restauration. Il m'a aidé à beaucoup faire les mets. J'ai gagné de plus. Je suis jeune et dans un pays où nous sommes, on doit avoir un diplôme. 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Pendant la formation, Foodefka m'a beaucoup soutenu. Il nous aide en nous donnant quelques sous. 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Je remercie le prodige qui a permis au Foodefka de nous prendre en charge jusqu'à l'obtention de notre diplôme professionnel. 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Je suis très très fière de moi-même.

0: enfermés.
1: Et voilà, c'est la troisième et dernière partie. Hein. Tout à l'heure, à partir de 11h20, par là, nous allons déposer notre sujet. Mais pour l'instant, nous devons avoir des communiqués à livrer tout à l'heure.

Ah oui, dans une nouvelle relation amoureuse, est-ce que c'est toujours une bonne idée de toujours continuer par discuter avec son S? C'est de ça on parle tout à l'heure. Dans les deux sens, hein, que ce soit homme ou femme, tout à l'heure, le standard sera ouvert pour vous. Vous allez pouvoir nous dire votre point de vue par rapport à ça. Et je rappelle que c'est deux numéros qui sont disponibles. Hein, le 01 44 70 44 44, le 01 45 86 00 00. On va vous permettre tout à l'heure de nous appeler, nous dire votre point de vue par rapport à ça. Je précise, je dis bien, je précise que le 45 c'est pour les femmes et le 44 c'est pour les hommes.

0: Voilà, 17 minutes après 11h, nous sommes de retour pour la suite en studio, dames et messieurs. Et cette fois-ci, c'est pour déposer par ici notre sujet du jour. Et parlant de sujet, j'en avais briefé déjà tout à l'heure. Sandra, est-ce que c'est une bonne idée de continuer pas discuter avec son ex malgré que l'on soit dans une nouvelle relation? Est-ce que dans une nouvelle relation amoureuse, c'est une bonne idée de continuer par communiquer, discuter, écrire, échanger avec son ex alors qu'on a déjà entamé une nouvelle relation amoureuse? Vous avez compris, hein, Sandra? J'ai dit, tu as gagné ton nouveau boy. Et voilà, bon, voilà. L'autre mec là, t'as pas lâché et puis il continue de causer avec toi. Tout. Est-ce que, bon. Voilà, dans les deux côtés, hein, les hommes vont appeler, les femmes vont appeler, les femmes vont appeler pour dire, bon, est-ce qu'elles peuvent supporter que, genre, le nouveau copain là qui est venu, il continue de causer avec son ex, tout le temps qu'on était concentré sur téléphone. Ou bien, le monsieur, la go qui vient de connaître là, la go là continue de causer toujours avec son ex, concentré, connecté. Est-ce que c'est une bonne idée ou bien il faut totalement couper les liens, supprimer tout, mettre tout dans liste noire? C'est le sujet que nous apportons aujourd'hui. Et je rappelle que nous avons deux numéros. Le 45, c'est pour les femmes et le 44, c'est pour les hommes. Oui, Sandra.
1: C'est un sujet à double volet, je dirais.
0: C'est couteau tranchant, double tranchant. Couteau double face.
1: C'est ça. Quand tu n'as pas d'enfant avec l'ex, c'est différent.
0: Quand
1: tu n'as pas d'enfant avec l'ex, c'est différent.
0: Oui.
1: Mais quand tu as d'enfants avec l'ex, c'est encore différent.
0: Sandra.
1: C'est un sujet à double volet, je dirais.
0: C'est couteau tranchant, double tranchant. Couteau double face.
1: C'est ça. Quand tu n'as pas d'enfants avec l'ex, c'est différent.
0: Quand
1: tu n'as pas d'enfants avec l'ex, c'est différent.
0: Oui.
1: Mais quand tu as d'enfants avec l'ex, c'est encore différent.
0: Sandra.
1: C'est un sujet à double volet, je dirais.
0: C'est couteau tranchant, double tranchant. Couteau double face.
1: C'est ça. Quand tu n'as pas d'enfants avec l'ex, c'est différent.
0: Quand
1: tu n'as pas d'enfants avec l'ex, c'est différent.
0: Oui.
1: Mais quand tu as d'enfants avec l'ex, c'est encore différent.
0: Voilà. Ça, c'est encore année, tu es encore me dedans, encore là. Faut laisser un peu d'année.
1: Bon.
0: Il n'y a pas eu enfant.
1: Maintenant,
0: tu es séparé avec la personne. Tu es séparé avec la personne. Tu as trouvé un autre. Tu as dit oui à une autre personne.
1: Oui.
0: Maintenant, c'est quoi tu fais? Tu causes encore avec lui. C'est toi, tu écris, tu avec la personne. C'est quoi?
1: On dit souvent que ancien feu se rallume vite.
0: Et c'est vrai. Et les anciens amours ne s'oublient pas vite.
1: En tout cas, pour moi,
0: oui.
1: Pour moi, c'est un no way de toujours continuer pas à écrire avec son ex.
0: C'est quoi? C'est possible.
1: C'est un no way.
0: Ça doit pas exister.
1: Moi,
0: en temps normal,
1: quand on se quitte,
0: on se quitte.
1: Quand on se quitte, c'est qu'on ne s'est jamais connu.
0: Waouh.
1: À partir de cet instant-là, tu deviens inconnu.
0: Donc ça dit qu'il peut pas revenir.
1: Je suppose.
0: Il y a des relations.
1: Je suppose.
0: Qui ont connu Discord.
1: Vous savez.
0: Et Record.
1: Vous savez.
0: Discord encore.
1: Non.

0: Bon, ça c'est peut-être, vous savez, hein, je peux accepter, je peux tout, bon, pas tout accepter, mais je peux accepter qu'on se dispute, qu'on fasse des trêves, après on
1: Oui,
0: revient,
1: voilà,
0: on se
1: oui.
0: dispute, on
1: Mais
0: fait
1: quand on
0: des
1: est
0: trêves,
1: séparés
0: on
1: là,
0: revient.
1: oui.
0: Mais quand on est séparé de ce chez, de chez, pardon, séparé, c'est
1: Séparés
0: que
1: de
0: je
1: séparés.
0: sais que j'ai déjà essayé de faire.
1: On a
0: J'ai
1: fait quoi?
0: essayé de me donner corps et âme.
1: Soigner les
0: Je me suis
1: plaies,
0: humiliée, je me suis
1: guérir les
0: rabaissée, j'ai tout
1: blessures.
0: fait. Mais
1: Oui.
0: dès que j'ai dit c'est fini là, on ne
1: C'est
0: se connaît
1: fini.
0: pas.
1: Waouh.
0: On
1: Waouh.
0: ne se connaît pas.
1: Donc, en temps normal, même
0: Parce
1: si.
0: que j'ai pris le temps de souffrir, de prendre sur moi,
1: Oui.
0: de gérer des choses que peut-être toi tu ne sais pas. Tu te dis, bon oui, c'est une femme, c'est ci, c'est ça. Mais moi je souffrais dans mon âme. Pendant que je te demandais peut-être, essayons de recoller les choses, essayons, essayons, essayons. Mais dès que je dis c'est fini là, c'est que c'est fini, il n'y a rien à faire. À partir de cet instant-là, je te vois même en ville, c'est que tu es transparent.
1: Donc quand ce mec-là t'écrit, tu ne réponds plus, c'est ça, hein?
0: Il va même m'écrire pour dire quoi? C'est fini, c'est fini.
1: Wow. 0144 70 44 44 0145 45 86 00 00. Mais est-ce que c'est pas bon de garder toujours son numéro? Parce que demain, il peut devenir PDG d'une grande société dans laquelle tu as envie de travailler.
0: Non, mais
1: Ah
0: vous
1: oui,
0: savez,
1: on ne sait pas
0: non,
1: ce que l'avenir nous
0: non.
1: réserve.
0: Vous savez, est-ce que vous savez ce qu'on appelle haine? Quand tu as la haine en toi,
1: Oui.
0: hein, la personne peut me mettre le président de la République, tu ne le vois en rien.
1: Super. Le standard est ouvert 01 44 70 44 44. Je vous rappelle que le 44 c'est pour les hommes, le 45 c'est pour les femmes. Bonjour.
2: Bonjour, monsieur.
1: Vous allez bien?
2: Vous?
1: Ça va, votre nom?
2: C'est monsieur Aïssi Aristide.
1: Pardon?
2: C'est monsieur Aïssi Aristide.
0: Monsieur Aristide.
2: Oui,
1: Wow, c'est mon homo là.
2: ça m'a
1: Alors
2: Bonjour.
1: oui. Vous avez compris notre sujet.
2: Oui,
1: Oui.
2: parfois, on dit la calabasse qui tient la moutarde, même si la moutarde date de l'odeur.
1: Pardon?
2: La calabasse qui a la douleur de porter la moutarde. Même quand la moutarde n'est pas là, date toujours l'odeur.
0: Oui.
2: Donc, quand il y a une séparation, comme le film, en cas de survie, ça veut dire que
1: Allô? Oh là là, il est parti. Il y a des couples que vous voyez d'en bas. Ils sont assis d'en bas, face à face. Mais ils sont concentrés sur le téléphone. Vous êtes sortis pour quoi? Non, non, non, non, la vérité. Vous êtes sortis pour vous parler, non? Pour vous amuser. Mais vous êtes concentrés sur le téléphone. Alors que vous êtes sortis en couple. Bonjour. Mais vous écrivez avec qui? Chacun est concentré sur le téléphone. Alors qu'elle écrit avec qui? Lui aussi, il écrit avec qui?
2: Bonjour.
1: Allô?
2: Oui, allô, bonjour.
1: Votre nom?
2: Lazare, on parle à Lazare depuis celui de
1: Oui, Lazare, comment vous allez?
2: Ah, on remercie Dieu.
1: Super. Lazare, on vous écoute.
2: Normalement, dans la nuit, surtout on va dire la vérité là. Si tu sors avec quelqu'un, si vous avez comme, vous êtes ensemble dans la vie, tu parles là. Normalement, si c'est femme, c'est tout. On va dire que c'est pour les femmes là, c'est encore plus les garçons. Oui, femme, il est parti marié. Il faut faire tout possible. Ne plus appeler ce numéro de lui, ne plus en tant que femme qui est partie pour marier là. Il doit se laisser loin, il ne pas droit d'appeler encore pour quitter. Pour dire, j'ai des. Moi, je voyais des femmes qui sont partis avec d'autres gars. Et d'autres mariés sont partis marier. Et après, il se tue avec un gars pour. Il dit des choses, j'ai besoin de 100 francs, j'ai besoin de ça là, je vais envoyer ma forfait et on le paye. C'est comme si nous avions conduit là, on ne fait pas d'être là, non, non, non, non, c'est pas ça, on paye ça. En fait, vous êtes séparés là. C'est fini. Tu n'as pas le droit d'encore appeler, écrire, envoyer, tout ça là. Ce n'est pas bon. Ce n'est pas bon, c'est tout pour que ça, mais là, c'est encore grave. Si! C'est qu'à tout même là, c'est mieux que bon, il semble qu'il a laissé. Après, il vous le conseille, il n'est pas encore marié. Il le voit, bon, il fait dire, c'est bien. Mais il y a d'autres familles mariées. Et il se pose des cris là où il a quitté. Hein? C'est pas bon, même. Même dans la nuit, là, moi, je vois que c'est pas bon. Vous avez laissé là, écrit, appel, tout ça, là, il faut couper ça. Il faut couper ça. Ça fait le cas, il est gâté là où il est parti. Ça, là où il y a qui a trouvé, c'est mieux, en plus, ça, qui est parti là-bas, il faut regarder là-bas. Hein, c'est pas bon.
1: D'accord, merci Monsieur Lazare. Passez une très bonne journée. Hein. On va rappeler rapidement le sujet pour ceux-là qui nous ont rejoints. Est-ce que dans une nouvelle relation amoureuse, lorsque vous rencontrez nouvellement quelqu'un, que ce soit homme ou femme, est-ce que c'est bon de toujours garder le contact, d'être en contact, de toujours continuer pas communiquer avec son ex, c'est-à-dire la personne avec qui on était? On a pris le cas où, genre, vous êtes séparés, vous n'avez même pas eu d'enfant avec la personne. Alors, est-ce que c'est bon de garder toujours le numéro de cette personne, de continuer pas à communiquer avec cette personne, alors que vous êtes séparés, vous êtes dans une nouvelle relation? On va prendre le numéro des femmes. Bonjour.
3: Allô, oui, bonjour.
1: Vous allez bien?
3: Ça va.
1: Votre nom?
3: Ruth.
1: Pardon?
3: Ruth.
1: Ruth? Vous appelez de quel quartier, Ruth?
3: Je suis à Terugera.
1: Allez-y, on vous écoute.
3: Bon, en fait, chez moi, on dit après l'amour, c'est pas la guerre.
1: Oui.
3: Moi, mon ami, je suis séparé de façon mature.
1: Pardon?
3: Et c'est que on n'arrivait pas à son tour. On s'est décidé de que chacun prenne son chemin. Demain, on peut s'écrire, on peut se saluer. Pas de problème chez moi. Hein. Si je suis dans une relation,
1: oui,
3: et que je ne suis pas dans un mari, je vois mon ex, on peut se saluer, mais au cas où je me marie, je peux lui dire de sortir et que chacun a déjà pris son chemin.
0: Et avant le mariage, si quelque chose, si la flamme se rallumait avant le mariage.
1: Les choses vous entendez ce qu'elle dit là? Et les choses se sont passées le jour du mariage, hein? Le jour du mariage, même là où on attendait la dame, les choses se passaient, hein?
3: Ce que je sais pas,
1: et il paraît que c'est son ex qui est venu tout gâter, hein? Donc est-ce que c'est une bonne idée de continuer pas à communiquer avec lui, madame? Faut dire la vérité, on va quitter ici.
3: Bon, je sais que c'est pas bon, mais ça dépend de la manière
1: dont tu es séparé. D'accord, elle dit que c'est pas bon. Mais ça dépend de la manière. Merci beaucoup, merci Ruth.
3: Ok.
1: C'est compliqué, hein, Sandra, cette histoire-là. Hein. C'est compliqué, surtout quand vous avez connu une folle relation. Des moments de fantasme.
0: C'est vrai que
1: inoubliables avec ce.
0: C'est vrai que comme vient de dire Ruth, ce qu'elle a dit, c'est vrai que c'est un peu truc là. Moi j'ai pris le côté où vous êtes mal quitté.
1: Oui, ouais.
0: Vous êtes très mal quitté.
1: Très mal quitté même. Voilà. Avec les mauvais souvenirs.
0: Voilà. Mais le côté où peut-être c'est par rapport à l'électrophorèse, peut-être par rapport à la religion, par rapport, peut-être aux parents. Parce qu'il y a des parents, peut-être, c'est pas forcément la religion. Il y a des parents qui disent je ne veux pas tel homme, telle femme pour toi, des trucs comme ça là. Bon, quand c'est des choses comme ça.
1: Ça, c'est encore notre sujet sur lequel on doit revenir.
0: Quand c'est comme ça, quand la rupture. Se base sur des causes comme ça là. Vous n'êtes pas forcément transparent quand vous vous voyez en ville. Vous pouvez vous dire bonjour, bonsoir, mais pas plus quoi. Vous n'êtes pas ennemi non plus, rien du tout.
1: C'est free quoi.
0: Oui.
1: Alors, je rappelle, est-ce que c'est une bonne idée de toujours continuer par communiquer avec son ex quand on est dans une nouvelle relation? Auditeur en ligne, bonjour.
4: Ibe de Madina.
1: Ibe de Madina, comment vous allez?
4: Je vais très bien.
1: Et l'atelier?
4: Ça va. J'espère que ça va mieux de votre côté aussi.
1: Super, alhamdoulilah.
4: Je vais me saluer la dame là.
1: D'accord, Sandra, elle vous dit bonjour.
0: Oui, bonjour monsieur.
4: Vraiment, ce sujet est vraiment compliqué.
1: Ah oui, n'est-ce pas?
4: Très compliqué. C'est pas facile parce que bon, quand vous vous séparez, vous n'êtes pas des amis. Vous ne pouvez pas vous croiser, se dépasser comme elle vient de le dire, c'est pas possible.
1: Oui.
4: C'est pas possible, c'est difficile. Mais il faut avoir la crainte de Dieu. Savoir que ce que je fais à l'autre là, quelqu'un va me faire ça aussi. Vous n'êtes pas des ennemis. Mais il ne faut pas que le contact. Parce que moi, je ne vais pas accepter ça. Et franchement, je ne vais pas l'accepter.
1: Voilà.
4: Peut-être ma copine communique avec son ex.
1: Voilà, c'est ça, ça va créer jalousie.
4: Parce que t'as une flamme avec ça à côté.
1: Et ça, ça ne s'éteint pas, ça ne s'éteint pas aussi facilement.
4: Pas du tout, pas du tout, pas du tout. Alors que la femme aussi vient de le rassurer là où elle est allée avec la nouvelle relation. Mais pourquoi d'autres femmes n'aiment pas rompre carrément avec l'autre quoi? Parce que quand il y aura un peu de souci là, il y a d'autres femmes qui n'hésitent même pas à revenir. Mais il y a des qui a plusieurs cas, vous ne faut pas, n'êtes pas des ennemis. Maintenant, on a vécu une situation avec un ami comme ça. Il avait une relation avec sa copine, il y a une séparation grave. Bon, quand la dame la voit, elle ne le salit pas, elle ne le salit pas. Bizarrement, l'autre est devenu chef. Et dans une frontière entre le Bénin et un pays là, elle revenait avec, elle est commerçante, elle va tomber sur. Si le monsieur, l'artiste n'a pas été facile. Bon, l'autre a regardé après pour voir dedans, je ne sais pas, ça n'a pas été facile quand même.
1: Vraiment, vraiment.
4: Le jour-là, elle était obligée de saluer le monsieur.
1: Vous voyez.
4: Et donc, c'est pour ça, à cause de ça, j'ai eu le truc, quoi.
1: Oui, vraiment. Merci Ibedou Madina. Merci pour votre passage. En fait, en réalité, nous ne sommes pas des animaux. Nous sommes humains. Même les animaux, même parfois, se comportent mieux. Et donc, en réalité, dans la vie réelle, en toi-même, tu ne peux pas voir ton ex et le dépasser ou la dépasser. Ça dépend.
0: Ça dépend.
1: Ça dépend. Ça dépend. Mais je dis, je pense au docteur. Bonjour. Allô? On l'a perdu. Alors, donc, je dis, c'est dans la relation, dans la nouvelle relation que ça cause le problème, en fait. Parce que celui avec qui tu es ou celle avec qui tu es va chercher à comprendre, mais tu as dit que tu n'es plus avec la personne et vous causez encore comme ça. Vous voyez, c'est là le problème. Sinon, en réalité, quand tu vois la personne avec qui... Bonjour. Allô? Allô?
5: Bonjour, Don West.
1: Amoulé Justin.
5: En direct de Tibourin.
1: Comment vous allez, Amoulé?
5: Ah, je rends grâce à l'Éternel des armées.
1: Toujours en pleine forme énergétique.
5: Je salue la tata qui est à côté de vous. Je lui dis bonjour.
0: Bonjour, monsieur Amoulé.
5: Étant oublié, ainsi que dit.
1: D'accord. Il vous passe le bonjour aussi.
5: S'il vous plaît. Le sujet qui est que vous avez mis là. Vraiment, ce sujet-là, c'est très, très grave.
1: Hein?
5: Je vous en prie. Si ton net, si c'est ton net là, pas pour éviter tout là, il faut changer ton numéro.
1: Il faut faire quoi?
5: Il faut changer le numéro que tu as mis avec celle-là.
1: Hein?
5: Il faut changer le numéro là et avoir un autre numéro carrément.
1: Ah bon?
5: Si toutes les femmes pouvaient se dire même. Sinon, votre clé de problème. Et tu es obligé de plier encore bagage dans le nouveau foyer. Ça ne peut pas. On peut se saluer si on se croit là. Ou bien nous sommes dans le même quartier. Si on se croit, on peut dire bonjour, bonsoir. On n'a pas refusé de là. Mais si ce n'est pas possible, pas téléphone là, non, c'est pas possible. Parce que en faisant des communications encore là, ça va créer ce que ça ne va pas créer. Surtout, c'est-à-dire amène des femmes, on les renvoie de leur voix à cause de la vitesse. Parce que quand tu as un petit souci qui commence à dépanner à ton lèvre, il va t'envoyer Moumou, c'est ça, envoie Moumou là. Quand il ne continue pas à envoyer Moumou là, un jour, il va te demander de le céder. Et elle va céder. Elle a commis la vitesse comme ça. Et si le jour on va la supprimer, parce qu'on supprime toujours. Elle a dit 99 jours pour le voleur et un jour pour le propriétaire. Donc un jour elle a pour le propriétaire et vont le supprimer toujours et ils te le renvoient du foyer conjugal. Donc je vous en prie, si carrément, si c'est les femmes surtout là, ils n'ont qu'à changer de numéro.
1: D'accord. C'est
5: mieux pour eux.
1: D'accord, merci à Moulin Justin. Vous avez compris un peu ce qu'il disait. Il disait, en fait, c'est la situation que j'ai élucidée tout à l'heure. Il dit, Si c'est sur téléphone, RAS, on peut se croiser dans la rue, libre à nous de nous saluer, hein. On peut se dire bonjour, on peut ne pas se dire bonjour. Mais sur téléphone, là, ça peut encore créer beaucoup de choses. Ça peut réveiller les vieux démons. C'est là, en fait. 0145, je rappelle bien, le 45 est libre pour les femmes. Le 0145 86 00 00. Est-ce que c'est une bonne idée de toujours continuer pas à discuter avec son ex, malgré qu'on soit dans une nouvelle relation? Bonjour.
5: Oui, bonjour, bonjour, Pasteur Lazare, qu'est-ce que c'est
1: le tout? Lazare, c'est ça?
5: Oui, Lazare, c'est Rougera.
1: Allez-y.
5: C'est qu'on dit, on a dit, salutations là, on ne se parle pas une bonne, parce que nous sommes au radeau, le cas dit la vérité. Si vous avez croisé en ville, ou bien le patron là, bonjour, ça là, on ne pas dire, c'est dit, vous nous dites bonjour, allez, chacun va continuer, pas demain. Lorsque tu vois peut-être, tu es un des gars, tu vois en ville, vous avez déjà parlé de l'autre, toi tu fais quelque chose, tu as quelque part, tu manges, tu fais quelque chose. Et tu dis, ah bonjour, à moi, bah, on va pas mieux tout m'en croire. Si ça continue toujours, moi, il me dit, je viens faire quelque chose, je viens payer, on peut payer ça, tout le temps, si ça continue, vous croyez en ville, ça continue comme ça, là. Tout est gâté. Tout est gâté. C'est la vérité, parce qu'il y a des sommes là.
1: Merci Lazare. À tout à l'heure. Oui Sandra.
0: Franchement, en tout cas, on dit souvent, et Monsieur Ibé de Madina vient de dire que c'est pas possible que vous voyez que vous vous dépassez. C'est bien possible. Ça, c'est pas une affaire de et truc. Rancunier n'est jamais pressé. Ah, tu m'as fait mal. Tu m'as fait mal. Imaginez, hein, je me suis vraiment humiliée. Ça, ce que je dis là, c'est que c'est des cas vraiment.
1: Oui, vraiment.
0: Truc là, quoi. Je me suis humiliée, j'ai tout fait. Tu m'as rabaissé, j'ai tout fait pour que ça aille entre nous.
1: Oui.
0: Et tu m'as jeté comme un truc là. Et tu veux que moi, je te voie et que je te salue, moi?
1: Femme ça.
0: Ah!
1: Oui, c'est vrai. C'est ça, il y a différentes sortes de gourmets.
0: Ça là, c'est pas possible. Hein.
1: Il y a gourmets dans gourmets, il y a séparation dans séparation. Bonjour, retour en ligne. Quand elle dit ça, elle se rappelle de quelqu'un, c'était moi.
0: Doris.
1: Et puis, elle fait la mine devant moi comme si c'était moi, quoi. Bonjour. Allô? Oui, allô?
6: Oui, c'est Clément Rafi.
1: Ah, super. Clément Rafi, comment vous allez?
6: Je vais très bien.
1: Allez, on vous écoute. Ça fait un bail, hein?
6: Je crois bien que vous avez parlé du mot S. Quand déjà S est là, la raison a dit qu'il ne devrait plus avoir encore quelque chose là. C'est que c'est déjà fini et c'est que c'est fini.
1: Ouais.
6: Mais,
1: mm-hmm.
6: Toi, qui te dis combien. Toi la femme, l'homme, qui te dit confiant à ta femme, ou bien cette femme se dit elle est confiante maintenant, elle a pris une nouvelle décision, tant mieux, hein. Il peut se voir bavarder, toujours est-il que ils ne vont plus, elle ne va plus accepter reprendre. Je ne sais pas si on se fait comprendre.
1: Oui.
6: Là vient la conscience, soit l'homme, soit de la dame. Puisque elle a déjà tourné la page, elle est avec quelqu'un d'autre. Elle peut voir, ils vont se saluer comme si rien n'était. Pas de problème. Pourquoi? Parce que là, bien sa conscience elle-même.
1: Mm-hmm.
6: Donc, c'est un peu mon apport, ça.
1: Merci beaucoup, Clément Rafiou, pour votre passage. Passez très bonne journée. Mais pourquoi est-ce que les femmes, je ne les sens pas, hein, par rapport à ce sujet-là? Parce qu'en temps normal, eh bien, ce sont elles qui devaient m'appeler, là. 0145.
0: Depuis là, nous sommes en train de nous attarder sur les femmes. Hein. Il faudrait qu'on parle aussi des hommes.
1: Non, on parle des deux.
0: Je
1: pardon.
0: Pense que... Non, pardon. Depuis là, là...
1: Bon, si ça, il faut aller pour parler des hommes. On y va. Oui.
0: Je pense hommes, que...
1: Oui.
0: Façon dont les femmes ne doivent pas... Au fait, c'est... Ce qui est normal,
1: oui.
0: C'est qu'on ne soit plus en contact avec son ex pour éviter des histoires.
1: Tout quoi?
0: Pour tout éviter. Maintenant, il y a des cas où, je ne sais pas, où vous pouvez vous écrire. Bon, écrire aussi, là, c'est pas comme si vous vous écrivez. Je ne sais pas. Vous gardez le contact. Je vais dire ça comme ça. Vous gardez le contact. Mm-hmm. C'est sans animosité, sans truc là entre vous. C'est free, quoi. Il y a ces cas-là, mais pas pour aller loin. pas pour dire voilà mon ex m'a dit qui m'a invité, mon ex m'a
1: j'ai
0: dit
1: amené un sujet
0: ou bien
1: ici,
0: des trucs comme ça, non.
1: Il y a longtemps mm-hmm. et je pense que ça me plaît bien de ramener ça. Mm-hmm. On va ramener ça. Jean, vous êtes déjà marié dans votre relation, hein. Mm-hmm. Mais un jour comme ça, tard dans la nuit, mm-hmm. c'est votre ex qui vient frapper à votre porte.
0: Ah.
1: Jean, il est dans une situation où il doit passer la nuit chez vous, le lendemain il continue.
0: Eh.

0: Donc il passait, il sait que vous êtes dans telle ville. Donc il est dans une situation où il doit passer la
1: mais
0: nuit.
1: Mais il ne connaît pas chez moi.
0: Bon, je ne sais pas. Mais je suppose. Mais il fait tout pour vous contacter. Il a envie de passer la nuit là et continuer.
1: Je ne suis pas à l'instant là. D'abord, si mon ex m'appelle à une heure tardive, je ne décroche pas. S'il m'appelle à une heure tardive, je ne décroche pas. Maintenant, si mon mari me demandait de décrocher pour savoir pourquoi il m'a appelé et tout, je décroche, il me dit, ah voilà, j'ai une situation. Il n'y a pas hôtel dans la ville. Moi, je ne suis pas là.
0: Bonjour.
1: Je suis en voyage.
0: Bonjour.
2: Comment allez-vous?
0: Ce numéro, ce n'est pas pour les hommes par ici, grand frère.
2: Patrick Dossa.
0: Ah, Patrick Dossa, oui.
2: Bonjour à la grande.
1: Bonjour, monsieur Patrick.
2: Bonjour.
1: Comment vous allez?
2: Ça va très bien. Comme vous l'avez dit tout à l'heure, il n'y a pas d'hôtel. Il n'y a pas d'hôtel. Et chez toi, il viendra dormir. Amiens. Bon, le sujet du jour.
0: Oui.
2: Pour nous, avec tout problème, on peut causer avec son ex, mais pas trop. Ça dépend. Si vous avez déjà des enfants, vous pouvez causer, vous pouvez parler par rapport aux enfants, la situation des enfants, vous pouvez parler par rapport à ça. Et ça dépend aussi de l'heure à laquelle il doit t'appeler. Si le monsieur aussi est respectueux, l'heure à laquelle, parce qu'il sait que tu n'es plus libre, toi la femme, tu n'es plus libre. Donc, normalement, ça ne doit pas dépasser 19h. Après 19h, il ne doit plus t'appeler. Non, ça là, moi je ne suis pas d'accord pour ça. Et tu es une femme que j'ai pris, et puis tu as ton ex qui appelle comme ça, je ne serai pas d'accord. Ça là, on ne peut pas tolérer ça. Donc moi, si c'est pour moi, c'est comme ça.
0: Merci beaucoup, monsieur Patrick Dossa, pour votre passage. Merci. Et passez très bonne journée. 01 44 70 44 44. Bonjour.
3: C'est Amoulé Justin qui revient.
0: Oui, Amoulé Justin, allez-y.
3: Pour défendre, changer le numéro, ton numéro, pour que dans ce passé, je dis, il faut arriver le numéro là, et le numéro là, c'est toujours là.
0: Oui.
3: Tu mets ton numéro de SS là, S mari, S copain, S quoi là. Tu mets tout liste noire. Et quand la personne tape le poteau, ça va, et ça retourne.
1: Il veut prendre notre numéro.
0: Il peut, voilà. On change le numéro facilement maintenant.
1: Sim n'est plus cher maintenant.
3: Si tu as le numéro, tu vois là, pour mettre ça, c'est une noire, c'est difficile. Tu mets une noire, c'est une noire.
1: Il y a des hommes qui ne se fatiguent pas.
3: Pour éviter tout problème, je vous en prie, pour éviter tout problème. Et le. Bon, là, je viens d'évoquer là. Allô?
0: Oui?
3: Si un maître vient comme ça frapper la porte pour dire je vais passer une nuit avec moi, je vais le conduire le conseiller de quartier ou bien chez le délégué. Il nous a laissé des places dans les écoles là, où tu dors là et le lendemain n'a pas conduit.
0: Non, Amoulé Justin, il y a tellement d'espace chez vous, hein, assez d'espace chez vous, et il peut même passer la nuit loin de votre bâtiment même. Hein.
3: S'il vous plaît,
0: hein?
3: Passez de là. Il y a toujours des jalousies, hein. Parce que quand au moment où tu as pris cette femme là, celui qui le cotisait de l'argent, lui donne là du matin un peu juste. Peut-être qu'il a fait le cotisé depuis quand il est en apprentissage, par exemple. Lui, elle a libéré, elle a ouvert la télé. Et c'est à ce temps que tu as dit, je vais prendre tape là. Et tu l'as mis hors de réseau là. Cette dernière là n'est jamais contacté. Hein. Allô?
0: Allô, oui, on vous suit, allez-y seulement. Hein.
3: Ce dernier-là n'est jamais content de toi parce qu'il a dépensé, mais il n'a pas pu retrouver, il n'a pas pu reporter.
0: D'accord.
3: Et c'est toi qui as reporté ce truc-là. Donc, vous êtes toujours des opposants.
0: D'accord, merci.
3: Je n'ai jamais accepté qu'il va donner chez moi. Je je l'ai accompagné le conseiller du quartier.

0: bien sûr, le délégué de déjà côté. Vous connaissez une place dans les écoles qui dans la lendemain, il va continuer le chemin.
1: Merci à moi, Justin. Merci, passez très bonne journée. 0144.
2: Mais non, vous savez, on a pris le cas des femmes là. Hein. Je suppose que l'aise c'est un homme. Mm-hmm. Si l'aise c'est une femme, vous savez qu'il y a des hommes qui peuvent accepter que le S vienne dormir chez eux.
1: Oui, non. C'est vous qui voyez les choses impossibles partout. Sinon, moi je dis toujours, là où c'est impossible, c'est possible chez d'autres. Hein. Là où vous dites que bon voilà, c'est noir, d'autres voient du blanc.
2: Ok, donc la femme doit accepter que son mari amène son S dans la maison.
1: Non, mais écoutez, mais non, l'homme non. J'ai bien parlé français. Hein. J'ai dit là où d'autres disent non là, c'est au même endroit là que d'autres disent oui. Donc tout le monde n'est pas la même chose.
2: Donc le non doit être pour la femme et le oui doit être pour l'homme.
1: En tout cas, moi j'ai rien dit. Hein, en tout cas, auditeur en ligne, bonjour. Allô, vous êtes là? Bon, on va prendre les derniers parce que nous sommes à la fin déjà. 0144 70 44 44 0145 86 0000 numéro à composer pour être en direct. Merci à toutes les personnes qui nous appellent par ici pour quand même faire part de leur point de vue par rapport au sujet. Je vous rappelle aussi que cette émission, elle est commerciale. Hein. Si vous avez envie de faire de la publicité, vous pouvez passer au service commercial pour en parler. Bonjour. Merci de vous présenter, monsieur, rapidement. Allô? Est-ce que c'est un ventilateur ou un hélicoptère? Merci quand même d'être passé par ici. 0144 110 44 44 0145 86 0000. On va prendre le dernier pour aujourd'hui. Hein. On demandait si c'est une bonne idée de toujours garder le contact de son S. Et de continuer par communiquer, discuter avec cette personne, hein, par WhatsApp, tout, même quand on est dans une nouvelle relation. Le dernier est là, bonjour.
0: Il y a Bédou Badina qui revient.
1: Oui, Bédou Badina, rapidement.
0: Je comprends la médecine de Sandra. Vous savez, moi-même, j'ai réagi de la même sorte qu'elle, mais l'expérience de la vie. Mm-hmm. La vie nous réserve beaucoup de surprises. Hein. Mm-hmm. On a connu des gens qui se sont retrouvés dans le même travail par la suite. Mm-hmm. Mais c'est pas posé. Comme ça, vous allez faire ça comment? Dans la vie, il faut regarder les bonnes relations, quelles que soient les situations. Quoi. C'est pas facile. Hein.
1: Vraiment, vraiment. Merci. Merci. Passez très bonne journée. Sandra, c'est déjà la fin. Hein? Mm-hmm. Il y a Patricia qui m'a demandé si elle peut passer demain pour chercher son bon.
2: Ok.
1: De la dernière fois. Il y a 2 semaines déjà. Hein? Il y a son bon et celui de son petit. Donc 2 bons. Mm-hmm. Et si elle peut passer demain?
2: Elle peut passer.
1: C'est possible?
2: Oui, elle peut passer.
1: D'accord. Alors, Sandra, c'est déjà la fin. Hein?
2: C'est la fin. Je ne sais pas si je me trompe, mais j'ai comme l'impression que Don S n'a pas donné son avis sur le sujet. Hein?
1: Non, mais écoutez, je suis garçon. Hein? Uh-huh. Moi, je n'ai jamais perdu contact avec mes S.
2: Ah bon, hein? Mais quand vous dites je suis garçon, là, c'est non. Vous dites quoi?
1: Non, moi, je suis garçon, Sandra.
2: Non.
1: Je suis garçon, sur le clic Benou.
2: Non.
1: Je n'ai pas perdu contact de mes S. Hein? Moi, j'ai toujours. Bon, en tout cas.
2: Vous voyez. Vous voyez.
1: Mais ça veut pas dire que ça veut pas dire que je continue avec elle. Ça veut pas dire que nous qu'on écrit. Je peux avoir le contact sans toutefois écrire avec elle, vous voyez. Mais j'ai toujours le contact.
2: Socrate.
1: Voilà. Hein.
2: Bon.
1: T'es Socrate toi. Socrate. Alphinéa.
2: En tout cas. Peut-être qu'il est d'avis.
1: Mise en ligne 13h, Kabi.
2: Ah, en tout cas.
1: Kabila, ouais.
2: Ah ok. Donc quand vous êtes homme là, vous devez garder le numéro de vos ex, mais pas les femmes. Ça là là.
1: Toi femme, tu veux faire quoi avec ça? Dans un foyer de garçon.
2: Et toi garçon, tu veux faire quoi avec ça? Dans foyer de femme.
1: Tu veux faire quoi avec numéro de garçon?
2: Foyer,
1: oui, c'est tombé. Dans viré, oui. Bon appétit.

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Voilà déjà 16 minutes après 12 heures. Vous êtes les bienvenus sur l'émission ludique de toute la bande FM, la meilleure émission de culture générale. L'émission qui vous permet de vous cultiver tous les jours du lundi au vendredi entre 12h10 et 12h50. Et tout se passe sur une seule fréquence, c'est la 96.5, c'est bien Fraternité FM. Aujourd'hui, nous sommes le jeudi. C'est le 24 septembre 2026. Encore ce midi, nous allons jouer avec des questions faciles et certaines questions un peu corsées, ce qui est sûr. Je sais qu'on aura encore des gagnants ce midi parce que mes auditeurs sont très outillés. Ils ont tout ce qu'il faut pour trouver la réponse de monsieur l'animateur que je suis. Il y en a qui ont les livres Guinness de records, des dictionnaires et même sur internet avec Google. Ben, je vous souhaite une très bonne chance pour la suite. Bonjour à tout Parakou, bonjour à tous nos amis de Tchaourou. Bonjour à vous qui êtes à l'écoute depuis Djougou, depuis Bétérou, depuis Tamarou. On a pensé aux amis de Wassapenko. Si vous êtes à Tchatchou, recevez du fond de mon cœur mes salam alek. Ah oui, nous allons jouer, nous allons encore nous amuser ce midi. Il y en a qui suivent cette émission particulièrement parce que ils ont envie de se cultiver. Et ceux-là ont leur calepin à côté avec un stylo. Beaucoup de courage. Il y en a qui appellent pour jouer, juste pour gagner. Beaucoup de courage à vous aussi. Il y en a qui écoutent la radio pour la musique. Ah oui, ils ont aussi beaucoup de courage. En tout cas, sur cette émission, c'est musique et jeu. Et dans les questions, il y a également de la bonne musique. Aujourd'hui, nous allons rester dans le monde techno. Ça fait longtemps, il y a vraiment longtemps, hein, qu'on a écouté de la musique un peu hot, comme les techno. Et ce midi, je vais vous chauffer un peu avec ma programmation de tout à l'heure. Avant de vous livrer le standard, je tiens à dire merci à Jordan Business Salle, Jordan Business Cuisine Salle qui a envoyé des bons pour manger. 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On dit bonjour également à SRS EcoPressing. Merci à Sapcool, Atelier Sapcool Couture. C'est au quartier Transat, hein, dans l'avant qui fait face à la boutique La Franchise de monsieur Raymond. On lui dit merci. Il nous envoie des chemises déjà cousues. Lorsque vous gagnez, vous passez, vous prenez votre t-shirt. Vous pouvez la porter avant de quitter le studio ou avant de quitter la radio. Ça dépend, hein. On lui dit merci, tout comme Antonis Couture qui a envoyé des chemises déjà cousues pour les auditeurs. On a encore une chemise de disponible. On

Flavia Durant depuis le Katiga, qui pense à tous les auditeurs tous les midis. Monsieur Flavien, bonjour. 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Merci, merci. 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Des bons pour prendre frites au poulet et tout ce que vous désirez. Également, des bons qui vont vous intéresser. 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Il est 22 minutes après 12h. On dit merci également à la Fédération béninoise de Scrabble qui nous a envoyé des dictionnaires pour les auditeurs. De gros dictionnaires, hein, pour vous cultiver. Merci et bonjour.

facilité. Le numéro de la radio, vous voulez jouer avec moi, n'est-ce pas? Je vous donne le numéro, c'est le 01 45 86 00 00. Je redonne le numéro 01 45 86 00 00. Ou bien vous pouvez nous appeler sur le 01 44 70 44 44. Je reprends ce numéro 01 44 70 44 44. Je vous souhaite, chers amis, une très bonne chance pour la suite. 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Et voici la première musique. Vous savez très bien ça, c'est la mise en condition.

Et merci à vous aussi qui allez jouer avec moi tout à l'heure. Yes, sir. 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Dans deux minutes, sir, les questions vont pleuvoir. Let's burn the roof. 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Bonjour à Lazare, depuis

Allez, merci Clément. Et bien des choses à toute la famille Manso. On a pensé à 13 et tous les autres sans oublier le moment. Et merci pour les bons envoyeurs, pour les auditeurs. Bill Mass Bar se trouve au quartier Bundaru, sur le pavé, juste à côté de l'hôtel Canary. Ah oui, juste à côté, il y a le centre de la barre.

0: Je vous avais dit tout à l'heure hein, que ce sera chaud musicalement parlant jusqu'à 12h50 minutes. Hein. On va prendre les auditeurs dans quelques secondes. Hein. Maxwell Technologie, bonjour, où que tu sois. Clément Imansou aussi nous accompagne, Bill Mars. On a pensé à Cyril Lounou, papa Cyril. Eric Ayedeguer. Je te prends tout de suite, bonjour.
1: Bonjour.
0: Lazare.
1: Ouais, c'est qui Perugera.
0: Comment est-ce que ça ne va pas, Lazare?
1: Ah non, t'es déjà en forme, t'es déjà en forme.
0: Vous êtes toujours en forme.
1: Oui, Perugera, toujours, nous sommes en forme ici.
0: Comme on le dit très souvent, Perugera est dans la, ce plat, dans la place.
1: Oui.
0: Comment vous allez? Ça va bien, non?
1: Ça va bien, ça va bien.
0: Vous appelez pour attaquer une de mes questions rapidement.
1: Oui, pour voir comment ça va se passer.
0: Allez, très bien. Comment on écrit Axeko? Vous avez des enfants, peut-être qu'il y en a qui ont été premiers et l'autre Exeko, bon, il dit papa, je suis deuxième Exeko. Alors Exeko là s'écrit comment, monsieur Lazare? Vous voulez que je vous pose quel genre de question? Parce que chaque fois quand je pose la question, vous revenez, mais vous ne revenez jamais. Mais Exeko c'est facile, vous entendez premier Exeko, deuxième Exeko, troisième Exeko, non?
1: C'est pas facile. Hein.
0: Ah bon?
1: Oui, c'est un peu. C'est mon côté. Hein.
0: Maintenant, vous voulez que je vous pose quelle question?
1: On peut aller dans le football.
0: Vous commencez? Ah, vous voulez qu'on aille dans le monde du football?
1: Oui.
0: Et vous allez voir si c'est un peu mieux.
1: Oui.
0: D'accord. Je vais essayer de voir rapidement s'il y a des questions sur le football. Ah, on me dit non que le document sur le sport n'est pas là, mais on pourra quand même rester en Afrique si vous le voulez.
1: Bon, en tout cas, bon, je vais revenir.
0: Sinon, j'ai une question hein, sur la couture. Je vous pose la question.
1: Oui.
0: Vous connaissez la marque Singer de vos machines à coudre?
1: Oui.
0: Alors, cette marque a été créée en quelle année? Bon, bon appétit. C'est mieux tout à l'heure. 29 minutes après 12 heures. Bonjour, cher ami.
2: Oui, c'est de la part de Ali Assi Robert.
0: Monsieur Robert, monsieur, fait quoi dans la vie?
2: Je suis un paysan comme ça.
0: Vous êtes un paysan et c'est la première fois que vous appelez Onsti.
2: Oui, exactement.
0: Écoutez, c'est vrai que c'est la première fois, donc je vais vous demander de diminuer légèrement le volume de votre radio parce que je m'entends dans mon casque. Hein. C'est pas trop bien par ici.
2: Actuellement, c'est bon?
0: Oui, chez vous, c'est bon aussi, non?
2: Oui, c'est bon.
0: Comment appelle-t-on les habitants de Gap, GAP? Comment appelle-t-on les habitants de Gap?
2: Le Cap.
0: Gap.
2: Oh, c'est pas les Gapiens?
0: Les Gapensais.
2: Les Gapensais, voilà.
0: Ben c'est pas grave, hein, il faut me rappeler. Nous sommes là jusqu'à 12h50 minutes.
2: Merci.
0: À tout à l'heure. Les auditeurs se bousculent au standard. Bonjour. Allô.
3: Bonjour.
0: Comment vous allez?
3: Je m'appelle Benou Élisée.
0: Benou Élisée.
3: Oui.
0: Élisée, vous êtes dans quelle école?
3: Frédéric Albert,
0: et c'est dans quel quartier? C'est à Paracou, c'est dans quel quartier, Frédéric Albert?
3: Okedamon.
0: Ah, ok, du côté de Okedamon, d'accord. Et vous faites quelle classe?
3: CM2,
0: vous préparez le CEP?
3: Oui.
0: D'accord, il faut beaucoup travailler à l'école pour faire plaisir à ses parents.
3: D'accord.
0: Comment on appelle les habitants de Tunis? Je vous écoute, nous sommes en Afrique.
3: Les Tunisiens.
0: Aucune idée. Les Tunisiens?
3: Oui.
0: Non, ce n'est pas les Tunisiens. Je vais vous donner la réponse, ok?
3: Oui.
0: Les habitants de Tunisie, on les appelle les Tunisiens. Mais les habitants de la ville de Tunis, on les appelle les Tunisois. Vous avez pris note?
3: Oui.
0: Cette question peut revenir tout à l'heure.

0: On m'appelle sur le 01 45 86 0000. On m'appelle également sur le 01 44 70 44 44. Depuis là, j'ai pas encore de bonne réponse. Bonjour.
1: Bonjour.
0: Ça va bien?
1: Oui.
0: On fait quelle classe? CM2 ou 6e, 5e, 4e, 3e?
1: CM2.
0: Dans quelle école?
1: Catholique.
0: L'école s'appelle pas catholique. L'école a un nom.
1: Notre-Dame de Lourdes d'Albarica.
0: Ah, d'accord. Donc, c'est l'école Notre-Dame de Lourdes d'Albarica. C'est bien ça?
1: Oui.
0: D'accord. Diminuez le volume de votre radio. Ça peut aller?
1: Oui.
0: Qui est à côté de vous? J'entends une voix.
1: Personne.
0: Personne n'est à côté de vous. Mais il a un bébé qui pleure.
1: Ah oui.
0: Et vous avez dit personne.
1: Petit soeur.
0: C'est une personne, n'est-ce pas?
1: Hein?
0: D'accord. Alors, je vais vous poser une question. Je veux juste vous faire balader un tout petit peu. Comment appelle-t-on les habitants de La Roche-sur-Yon?
1: Je ne sais pas.
0: Vous ne savez pas. Je vais vous poser une deuxième question. Une personne, vous m'entendez?
1: Oui.
0: Une personne qui vit à Saint-Dié, Saint-Dié, se nommera comment? Comment on va l'appeler? Quelqu'un qui vit dans la ville de Saint-Dié. C'est des localités de l'Europe. Ça ne vient vraiment pas. Il faut me rappeler. On va prendre d'autres personnes derrière vous.

0: dans vos oreilles. Bonjour. Comment on vous appelle?
1: Mathias Fanta.
0: France.
1: Mathias Fanta.
0: Parlez fort, ouvrez la bouche, s'il vous plaît.
1: Mathias Santa.
0: Voilà, c'est bien comme ça. Mathias Santa.
1: Oui.
0: Ok, Santa Mathias. Mathias.
1: Oui.
0: Écoutez ceci. Le cœur a ses raisons que la raison ne connaît point. Qui l'a dit? Le cœur a ses raisons que la raison ne connaît point. Qui l'a dit?
1: Aucune idée.
0: Bon, retenez ça. C'est Pascal. Blaise Pascal.
1: D'accord.

0: 35 minutes après 12 heures. Bonjour.
1: Bonjour.
0: Vous allez bien?
1: Oui, très bien. C'est Anani Félix.
0: C'est Anani Félix.
1: Oui, je voudrais remercier le colonel. J'ai pris mon dictionnaire du Scrabble.
0: Super. Vous voulez remercier le colonel major.
1: Colonel major Couton.
0: Couton Renaud.
1: Oui.
0: Il serait très content parce qu'il sait que les auditeurs gagnent ce qu'il a envoyé.
1: Oui,
0: il faut aussi remercier Edbert Amikpemi hein, qui a tout fait pour qu'on ait ce dictionnaire. Lui, il n'y a pas raccourci.
1: Oui,
0: d'accord. Et il faut utiliser ce dictionnaire à bon escient. Hein?
1: Oui,
0: d'accord. Monsieur Félix. Il dit SI. Félicien.
1: Félicien.
0: Bon, Félicien, ça, c'est la même famille. Mais vous, c'est
1: oui,
0: Félix.
1: Oui, oui.
0: Alors, Félix.
1: Oui.
0: Comment appelle-t-on une habitante de Pézena?
1: De
0: Pézena.
1: Pézena. Je ne connais pas.
0: D'accord, c'est pas grave, il faut me rappeler.

0: Ben voilà, on est de retour pour le dernier tournant de cette émission qui a commencé depuis 12h10. Les deux numéros sonnent. Je commence par quel numéro? Écoutez, je commence par ceci. Bonjour.
1: Bonjour, monsieur le journal. Bonjour, bonjour, c'est Clément Rafi.
0: Clément Rafi, vous avez composé quel numéro pour être en direct présentement?
1: 44.10.44.44.
0: Ah d'accord, vous êtes sur le Celtis, d'accord. Sinon ça va bien, non?
1: Oui, on va bien.
0: Monsieur Clément Rafi, vous êtes où présentement?
1: Je fais un tour à Bembereke.
0: Ah, vous nous appelez de Bembereke.
1: Je reviendrai aujourd'hui.
0: D'accord. Nous vous souhaitons par anticipation un très bon retour. Hein? Alors, Rafiou, comment s'appelle le plus haut lac navigable du monde, situé en Amérique du Sud? Comment s'appelle le plus haut lac navigable du monde, situé en Amérique du Sud? D'accord, je suis là.

0: via notre application web. On l'appelle Jimmy Padolo. Bonjour Jimmy. Et bon séjour là où tu es. Bonjour.
1: Bonjour.
0: Oui,
1: bonjour, bonjour.
0: Comment vous appelle?
1: Oui, monsieur Zachary Ncha à l'appareil.
0: Monsieur Zachary Ncha, vous m'appelez d'où?
1: Je t'appelle de Bira.
0: Bira.
1: Yes.
0: D'accord. Monsieur Ncha.
1: Oui.
0: Dites-moi, et je suis sûr que vous allez trouver la réponse, parce que je sais que vous avez la réponse.
1: Ok.
0: Je peux vous poser la question? Quel grand pays est au centre de l'Afrique? Quel grand pays est au centre de l'Afrique?
1: Le Soudan.
0: Le Soudan?
1: Yes.
0: C'est quel pays?
1: Soudan, j'ai dit.
0: Soudan? Non, non, c'est la République démocratique du Congo.
1: Wow.
0: Oui. Comment s'appelle le plus grand pays qui se situe au centre de l'Afrique? C'est la République démocratique du Congo. Bonjour.
1: Bonjour.
0: Monsieur. Quelle est la capitale de l'Indonésie? Ça ne vient pas. Il fallait dire Jakarta. Rapidement, éclairer à tous les sponsors de cette émission. On commence par Bill, Mars, Bahar, avec Clément Immensou, merci. Le 13e bar avec JC Chelou, merci beaucoup. SRS Eco Pressing avec Rutefo, merci. 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Chez Flavien Coutu avec Flavia Durand, merci. Sap Cool Couture. Avec Monsieur Raymond, merci. Antonis Couture avec Renaud Amandou, merci à vous aussi. Merci à la Fédération Béninoise de Scral aussi.

D'accord. Ntia, vous faites quoi dans la vie? Ah, vous n'êtes pas au chômage, vous êtes peut-être un peu de repos. Ça va venir d'ici là, hein, le travail. Mais je vous souhaite beaucoup de bonheur. Quelle est la plus haute montagne de la France? Quelle est la plus haute montagne de la France? Oui. Il fallait parler de le Mont Blanc. Sinon, j'allais vous. Il fallait dire le Mont Blanc pour gagner ici un plat de riz avec poisson qu'on appelle Jean. Et ça me fera plaisir, je suis là. Et demain, c'est la musique, hein? On va jouer beaucoup de musique. Voici des canons de Joe. Bonjour à Sandra Boudjelloul.

0: Bonjour.
1: Salut.
0: Oui, votre nom?
1: Jean-Pierre Rodrigue.
0: Rodrigue.
1: Oui.
0: Dans quelle région se concentre la mégalopole européenne? Dans quelle région se concentre la mégalopole européenne?
1: Okay.
0: Rodrigue, il faut me rappeler. Bonjour.
2: Bonjour, monsieur.
0: Comment vous allez, monsieur?
2: Je vais très très bien.
0: Vous êtes dans quelle zone?
2: C'est depuis à côté, c'est chien ancien seulement à côté là.
0: C'est chien ancien. Chien ancien, c'est dans quel quartier?
2: Tien, c'est toujours par Parakou.
0: Ah, vous avez dit Tien?
2: Oui.
0: D'accord, vous êtes à Tien, d'accord. Et vous appelez comment?
2: C'est Mathias Nathan.
0: C'est
2: Mathias Nathan.
0: Ah, ok, d'accord. Mathias Nathan.
2: Oui.
0: Monsieur Mathias.
2: Oui.
0: Voici votre question.
2: Oui.
0: Je suis entre 130 et 132. Ok?
2: Oui.
0: Je suis entre 130 et 132, mais je ne suis pas 131. Qui suis-je? Vous avez trouvé? Oh là là, il est allé chercher. Je l'attends. I'm scared.

0: Waouh, de la très bonne musique. Bonjour.
1: Bonjour, c'est Pema Rafiou.
0: C'est Pema Rafiou. D'accord. Pema Rafiou. Pema Rafiou, vous m'entendez?
1: Oui, je vous entends.
0: D'accord. Dites-moi, quel est le temps du verbe dans cette phrase? Nous voudrions une chambre, s'il vous plaît.
1: Nous voudrions
0: une chambre, s'il vous plaît. Quel est le temps du verbe dans cette phrase? Nous voudrions une chambre, s'il vous plaît. Vous êtes en train de déchiqueter le verbe conjugué de la phrase. Non, c'est juste le conditionnel présent. Je voudrais, tu voudras. Vous avez compris? C'est le conditionnel présent. À tout à l'heure.

0: Un ami est là, bonjour. Allô? Il est bien là, bonjour.
1: Oui, bonjour.
0: Monsieur, vous appelez de quel quartier?
1: Depuis Kakara.
0: Depuis?
1: Robert Yaki de Ressou.
0: Robert, depuis, vous avez dit depuis où?
1: Pardon?
0: Depuis où?
1: Depuis Kakara.
0: Kakara, c'est où?
1: Dans la commune de Ndali, arrondissement Siraro.
0: Ah, d'accord, c'est dans la zone de Siraro, d'accord. Écoutez cette phrase.
1: Okay.
0: Et vous allez la corriger, bien sûr. Vous m'entendez? Oh, il est parti. Hey, 12h48 minutes. On prend le dernier. Bonjour.
2: Bonjour.
0: Oui, bonne arrivée. On vous appelle.
2: Merci. C'est pour mon dernier passage. Aujourd'hui, c'est
0: Zachary Ntia. Zachary Ntia, je vous. J'ai une phrase ici à vous proposer.
2: Okay.
0: Et vous allez la corriger pour moi.
2: Ouais, ça y est.
0: Le 14 février approche. Nous verrons encore de beaux amours. Corrigez-moi la phrase. Il y a une faute dedans. Le 14 février approche. Nous verrons encore de beaux amours.
2: Nous aurons 14 amours.
0: Nous aurons 14 amours.
2: Yes.
0: Non. Même ces amours, on a dit ici dans la phrase que le 14 février arrive, approche, nous verrons encore de beaux amours. Vous allez essayer de chercher. Oui?
2: D'accord, je raccroche.
0: D'accord, je vais vous donner la réponse ou je garde ça pour demain?
2: Oui, ok.
0: Je garde ça pour demain? Ben, j'ai dit le 14 février approche, nous verrons encore de beaux amours. Alors que c'est beaucoup plus, nous verrons encore de belles amours.
2: Wow.
0: Amour, c'est au singulier. Lorsque le mot amour est au pluriel, le mot devient féminin.
2: Merci, merci, merci, merci beaucoup.
0: Je vous en prie et très bon appétit pour la suite.
2: Bonne journée à la fraternité, bonne journée à tous les résultats.
0: Merci beaucoup, c'est gentil. Ben écoutez, c'est la fin de cette émission. Merci à toutes, merci à tous. On va se retrouver demain. Merci Maswell Kometo qui ne rate jamais cette émission. Merci à Sandra Boudjanou aussi hein, qui suit la radio. Merci à Clément Imansou, Eric Aïdeguer. On a pensé au docteur Armel Koubouni, Edbé Amipemi et tout le monde. Demain, on va se reprendre pour de très belles questions. D'ici la portée.

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0: Madame, Monsieur, bonjour. 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C'est l'heure de la deuxième grande édition du journal. Au sommaire, un jeune garçon meurt victime d'une électrocution. Le drame s'est produit mardi 22 septembre au quartier Ga à Parako. Alors qu'il donnait à boire à un bœuf, sa tête aurait touché une tôle qui était en contact avec un fil électrique. La famille est encore sous le choc. Le chef du quartier relate les faits dans ce 13 heures. Pendant ce temps, le gouvernement du Bénin a officiellement dévoilé l'architecture de sa grande réforme territoriale portant de création de 6 pôles de développement territorial. Ce nouveau dispositif a été présenté au palais de la Marina devant les préfets et les maires des 77 communes. L'objectif est de réduire les inégalités régionales et booster le développement. Et puis sur le continent au Cameroun, 11 universités d'État observent depuis plusieurs semaines une grève. Le syndicat des enseignants du supérieur réclame le versement de l'allocation spéciale pour la modernisation de la recherche. À suivre bien d'autres nouvelles au plan national, les sports et la revue de presse. Ce sera en pied d'édition. Voilà pour le sommaire.
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0: Ouvrons ce journal par ce drame routier sur l'axe Boïkon-Didia, c'est dans le département du Zou. 5 jeunes meurent dans un tragique accident de circulation ce mercredi soir. Selon les informations recueillies par nos confrères de Radio Alorado, les victimes se trouvaient toutes sur la même moto et se rendaient à Didia. Dans leur manœuvre, ils sont entrés en collision avec un camion qui venait en sens contraire. La collision entre les deux véhicules a été brutale. Les 5 passagers ont rendu l'âme sur le champ. Alertée, la police républicaine s'est rendue sur les lieux pour le constat d'usage et engager les démarches nécessaires pour la remise des corps aux familles éplorées. Je l'annonçais en titre, un jeune garçon perd lui la vie après avoir été victime d'une électrocution. Le drame s'est produit ce mardi 22 septembre au quartier Ga, c'est dans le 3e arrondissement de la ville de Parako. Selon les informations recueillies par la rédaction auprès de la famille, la victime a été électrocutée alors qu'elle tentait de donner à boire à un bœuf. Pendant cet exercice, sa tête aurait touché une tôle qui était en contact avec un fil électrique. Le chef du quartier Ga, Abdel Aziz Mamachabi, relate les faits.
2: Selon les premiers témoignages, là, que l'enfant a été électrocuté. C'est un endroit où une chambre avait été démolie. Donc le courant, la tôle était laissée là et puis de quelque part, quelqu'un a tiré son courant et le courant passe par là. La tôle avait le courant. Et que quand l'enfant était venu, il voulait donner de l'eau au bœuf. Parce qu'il y a un bœuf qui est attaché là, c'est lui qui garde le bœuf là. Et immédiatement, il est allé, il avait pris de l'eau. Il avait pris pour servir le bœuf que les premiers témoins ont évoqué. C'est que sa tête aurait touché la tôle. Parce que la tôle aussi était un peu à la taille de l'enfant. Et comme il y a le courant dans le truc, c'est comme ça. Et puis, il gardait également de l'eau, il a déversé de l'eau là. Toute la salle, la salle a pris le courant. Même le bœuf là aussi était tombé. Et c'est le bruit du bœuf là qui a fait que les gens ont dit « Ah, qu'est-ce qui s'est passé ici ?» Ils sont allés voir. Donc c'est là qu'ils ont vu le bœuf à terre de côté et l'enfant de l'autre côté. Ils ont pris rapidement l'enfant, ils ont essayé de le conduire le plus rapidement possible dans un centre de santé avant de leur arriver là-bas, l'enfant a rendu là.
0: Cet incident relance la question de la sécurité des installations électriques dans les domiciles et les lieux fréquentés par les habitants. L'autorité locale invite la population à redoubler de vigilance afin de prévenir d'autres accidents liés à l'électricité. Abdel Aziz Mamachabi, chef du quartier Ga.
2: Je demande à la population ici, chaque jour que Dieu fait, c'est un message que Dieu nous envoie. Et comme on le dit, la sécurité là, c'est pas quelqu'un d'autre qui va prendre la sécurité de quelqu'un. La sécurité là, même là, c'est nous-mêmes d'abord. Et avec ce qui s'est passé, que ça donne une leçon, que ça nous donne une leçon, ça donne une leçon à tous les parents, à tout le monde d'ailleurs, de prendre soin de tout ce qui se passe. C'est l'endroit a été négligé. Il a fallu que ça crée un dommage avant de commencer par courir. Vraiment, ce genre de choses, il faut qu'on l'évite. Moi, je demande à toute la population, de Katanga de prendre soin. S'il y a des cas comme ça, parce que certainement, il peut y avoir des endroits où ils n'ont qu'à prendre soin en même temps. Le plus tôt est mieux. Si entre-temps ça avait été réparé, ceci n'allait pas arriver.
0: Il faut dire qu'après l'annonce du décès de cet apprenant, la rédaction de Radio Fraternité a dépêché une équipe dans son établissement, le lycée Mathieu Bouquet, afin de recueillir l'ambiance sur place. L'administration de l'établissement n'avait pas encore la nouvelle. En titre, 6 pôles de développement territorial dirigés par des délégués généraux résidents seront bientôt déployés au Bénin. L'initiative du gouvernement a été présentée ce mercredi 23 septembre au Palais de la Marina. En présence des membres du gouvernement, présidents d'institutions, les 12 préfets et les 77 maires des communes. Le dispositif vise à renforcer la coordination entre l'État, les préfectures et les collectivités territoriales pour accélérer le développement à la base. Le ministre en charge de la décentralisation et de la gouvernance locale, Janvier Yawedewu, appelle à une mobilisation collective autour de cette nouvelle organisation. Le président de la République, Romuald Wadahi, a pour sa part insisté sur la nécessité de changer certaines pratiques et de faire preuve de responsabilité dans la conduite de l'action publique. Je vous propose de suivre dans cet extrait le ministre de la décentralisation et de la gouvernance locale, Janvier Yawedewu, et Romuald Wadahi, président de la République du Bénin.
3: Les pôles de développement territorial constituent un levier de transformation économique et sociale de nos territoires. Leur mise en œuvre appelle une coordination étroite entre les délégués généraux, les préfets, les communes et l'ensemble des concernés. Notre responsabilité collective sera de faire de cette nouvelle organisation un dispositif efficace au service de la création de richesses, de l'emploi et de l'amélioration des conditions de vie de nos populations.
4: Si nous souhaitons opérer le développement profond à la base, nous devons même dans nos attitudes au quotidien remettre en cause un certain nombre de choses. En repartant d'ici, madame, monsieur les maires, les préfets, vous prenez l'engagement personnel de dire ce que mes yeux voient, qui constitue des freins, je ne laisse plus passer. Il faut de la pédagogie, pas de violence. Il ne faut pas brutaliser les gens. Vous donnez l'exemple.
0: Les responsables communaux et préfectoraux présents à cette rencontre ont également salué ce projet d'envergure. Selon eux, la mise en place des pôles de développement territorial devrait permettre d'accélérer les actions de développement et de mieux répartir les investissements et les opportunités entre les différents territoires du pays. Luc Nyankadia, Christian Wetchenou et Ahmed Bello Kissama, respectivement maire des communes de Cotonou, de Ouida et préfet de la Liborie.
5: En tant que maire et en tant que président de la NCB, moi je suis enthousiaste parce que ce qui est proposé, c'est un changement de paradigme par rapport au développement. Et moi je l'ai simplement appelé la décentralisation 3.0. C'est ce qui nous permet de faire en sorte que chaque territoire et les communes qui ont ensemble des potentialités puissent avoir leur développement pensé à partir de là. Et c'est comme ça aussi que la croissance va descendre au niveau des communautés, au niveau des populations. Moi je suis enthousiaste et le cadrage qui est fait est très prometteur parce qu'il est aussi inclusif. Et les délégués généraux des pôles auront du travail.
6: Le président de la République, le président Romuald Wadahi, nous a présenté avec l'appui de son gouvernement, nous a présenté globalement les grandes lignes de ce qui va être la territorialisation du développement dans notre pays, le Bénin. Nous avons tous approuvé cela, nous avions tous compris que la promesse qui avait été faite était issue d'un diagnostic qui permettait donc de faire en sorte que tout le pays puisse connaître le développement de façon accélérée, mais au même moment.
7: Au regard de l'allure du développement dans notre pays, il faudrait forcément tenir compte des aspects de chaque localité, des avantages comparatifs déjà de chaque région de notre pays. Nous devrions vraiment soutenir et accompagner cette vision du chef de l'État, du gouvernement, qui devrait contribuer quand même à donner de l'allant aux acteurs locaux et surtout permettre à chaque localité d'avoir un développement qui puisse être en harmonie avec, disons, ses spécificités.
0: Et toujours dans ce registre, il faut dire que le dévoilement des contours du projet de création des pôles de développement au Bénin suscite également des réactions au-delà des cercles politiques. Selon l'économiste Aimé Koko Dadeyon, la réforme est audacieuse et salutaire, mais l'atteinte des résultats escomptés est conditionnée par 4 critères sur lesquels il faudra veiller. Docteur Aimé Koko Dadeyon.
8: Les résultats de cette réforme importante ne se limiteront pas au nombre de réunions organisées, au nombre de nouveaux bureaux créés, au nombre de nouveaux administratifs créés dans ces bureaux, mais réellement leur performance, la performance de cette réforme sera mesurée par le nombre d'emplois créés, le nombre d'industries créées, l'amélioration du revenu des populations de ces territoires au fil du temps. Et pour y arriver, pour moi, il faut au minimum 4 conditions bien rempli au préalable pour que cette réforme porte réellement ses fruits. Première condition, c'est qu'il faut intensifier davantage les infrastructures, l'investissement dans les infrastructures productives. La deuxième condition, c'est qu'il il faut améliorer l'accès au crédit des populations. Il faut, comme troisième condition bien sûr, améliorer davantage le capital humain. Il faut, comme quatrième condition, développer davantage les chaînes de valeur locales.
0: À la question de savoir si la réforme pourrait contribuer à l'amélioration de l'efficacité des investissements publics, l'économiste répond par l'affirmative. Dr Aimé Kokou-Dadeyon évoque néanmoins la nécessité de choisir des délégués généraux capables de jouer véritablement le rôle indiqué, ceci dans le but d'éviter les chevauchements ou les conflits avec les services déconcentrés de l'État qui existaient déjà dans les départements et les communes. Aimé Kokou-Dadeyon, docteur en sciences économiques, au micro de Ulrich Abalo.
8: Bien sûr, cette nouvelle organisation va forcément améliorer l'efficacité des investissements publics, mais à condition que le délégué général ne soit pas simplement un nouveau maillon administratif, qui ne vienne pas s'ajouter aux dispositifs qui existent sans une valeur ajoutée. Que cette nouvelle institution ne vienne pas alourdir les démarches administratives et rendre encore la vie difficile aux citoyens des territoires. Au vu de la réforme et telle que présentée hier par le gouvernement, c'est que ce délégué général doit être un véritable intégrateur territorial de l'action publique. On doit forcément, je dis bien forcément, éviter le chevauchement de compétences, les conflits d'intérêts et surtout les doublons administratifs entre les délégués généraux, les préfets, les maires, les ministres et les agences. Parce que déjà, les préfets coordonnent déjà les mairies. Il y a beaucoup de ministères qui ont des directions départementales qui représentent déjà ces ministères au plan territorial et les maires qui sont déjà responsables de l'administration communale. Donc, il faudra véritablement situer les responsabilités de chacun.
0: Cette édition se poursuit. Retenez qu'il n'y a pas de licenciement à l'Assemblée nationale. C'est en tout cas la mise au point faite par le chef de la cellule de communication du président de l'Assemblée nationale mercredi sur ESAE TV, alors que deux décisions présentées sur les réseaux sociaux lundi 21 septembre comme des actes de licenciement concernant plusieurs dizaines d'agents parlementaires suscitent des réactions. Selon ces explications, une distinction doit être faite entre les différentes catégories de personnes qui travaillent au sein de l'institution. Rachidi Ojo, chef de la cellule de communication du président de l'Assemblée nationale.
9: Il n'y a pas eu de licenciement de personnel à l'Assemblée nationale du Bénin. Il y a eu un rétablissement du fonctionnement normal de l'administration parlementaire dans sa dimension relative à la gestion des ressources humaines. Il faut retenir que les femmes et les hommes qui font vivre l'Assemblée nationale, en dehors des députés, appartiennent à trois catégories d'acteurs. La première catégorie, ce sont des agents parlementaires dits permanents, en raison de ce que l'on appelle la fonction publique parlementaire. Vous avez une deuxième catégorie d'acteurs. Ce sont des agents parlementaires contractuels. Et puis, il y a une troisième catégorie d'acteurs qui sont des collaborateurs de députés. Ce sont des employés de députés. Il y a deux situations actuellement dont on parle en ce qui concerne l'actualité de l'Assemblée nationale. La première situation concerne 39 personnes qui ont toujours travaillé à l'Assemblée nationale sur la base d'un contrat à durée indéterminée. Ce sont des agents parlementaires.
0: Dans le cas évoqué, la situation concerne notamment 39 agents qui travaillaient à l'Assemblée nationale avec un contrat à durée indéterminée, mais qui avaient accédé à la fonction publique parlementaire alors qu'ils avaient dépassé la limite d'âge prévue par le statut du personnel parlementaire, selon Rachidi Ojo. L'état des lieux effectué par l'administration a donc conduit à une régularisation de leur situation. Le chef de la cellule de communication du du président de l'Assemblée nationale rassure que ses agents retrouvent leur statut de contractuel de l'Assemblée nationale tout en conservant leur ancienneté, leur grade et les avantages liés à leur parcours professionnel. Rachidi Ojo.
9: Ces personnes font partie d'un lot d'agents ayant accédé ces dernières années à la fonction publique parlementaire. Or, le statut du personnel parlementaire, en son article 28, fixe l'âge limite d'accès à la fonction publique parlementaire, donc pour devenir agent parlementaire permanent, à 40 ans. Ces 39 personnes ont dépassé l'âge limite. Donc, un état des lieux a révélé cette réalité et ces personnes ont été retournées à leur situation normale, à leur situation régulière.
10: C'est-à-dire?
9: Donc, des agents parlementaires de l'Assemblée nationale titulaires d'un contrat de travail à durée indéterminée.
10: En d'autres termes.
9: Avec conservation de leur ancienneté, de leur grade, de tous les avantages dont ils ont toujours bénéficié et avec toutes les garanties d'une évolution normale de carrière. Ce sont des personnes qui sont toujours à l'Assemblée nationale en tant qu'agent. Si vous faites aujourd'hui un tour dans les bureaux de l'Assemblée nationale, vous les verrez à leur poste de travail. Ils continuent, pour ceux qui ont des responsabilités d'un certain niveau, d'exercer leurs responsabilités.
0: Le paiement de l'impôt foncier connaît une évolution à Parako. Désormais, les contribuables disposent de solutions numériques leur permettant d'effectuer certaines démarches et de payer leurs impôts en ligne sans se déplacer. Une innovation qui vise notamment à rapprocher l'administration fiscale des citoyens. Invité ce jeudi dans l'émission Le Grand Direct de l'information sur Radio Fraternité, Jimmy Ojo, chef du Centre des impôts de Parakou 1, a expliqué les raisons qui motivent cette digitalisation. Il cite quatre raisons qui se résument à la simplification de la démarche et l'amélioration de la qualité du service fiscal. Jimmy Ojo, chef du Centre des impôts de Parakou 1.
11: La première raison, c'est que depuis plusieurs années, environ une dizaine d'années, le gouvernement a entrepris la modernisation de l'administration fiscale. La deuxième raison, c'est que nous sommes à une étape de la généralisation du télépaiement dans tous les centres des impôts en République du Bénin. La troisième raison, c'est que pour certains types d'impôts, notamment les impôts d'État, le télépaiement se fait déjà à Parakou, par exemple, depuis avril 2025 et dans les autres villes depuis il y a plusieurs années. Mais c'était le volet impôts d'État, c'est-à-dire que les impôts qui alimentent le budget général de l'État. Ce qui sera fait maintenant, c'est le télépaiement sur les impôts locaux et essentiellement les impôts fonciers qui, lorsqu'ils sont payés, alimentent le budget de la commune de Parakou. Donc, les citoyens qui étaient habitués à payer, à faire le télépaiement pour les impôts d'État, également sollicitent qu'on étende le télépaiement alors aux impôts fonciers. Et la quatrième raison, c'est qu'avec le télépaiement, on arrive à sécuriser les recettes de l'État et les recettes des communes. Et on arrive à éviter les situations de file d'attente dans nos caisses.
0: Plus donc besoin pour le contribuable de se rendre physiquement dans un centre des impôts pour effectuer les démarches. À partir d'un smartphone et d'une connexion Internet, il peut désormais engager le processus et procéder au paiement à distance, tel que l'explique Jimmy Ojo.
11: L'avantage qu'ils auront, c'est qu'ils n'auront plus à se rendre systématiquement au centre des impôts de Parakou pour payer leurs impôts comme par le passé. Ils n'auront donc plus besoin de venir faire des files d'attente pour payer leurs impôts. De leur maison, de leur bureau et à toute heure, à leur convenance, ils pourraient donc effectuer leurs impôts par télépaiement, soit par un compte bancaire, soit par une transaction mobile, MomoPay, Mobile Money, MTN, Move ou Certis. Et ceci peut se faire tous les jours, 24 heures sur 24.
0: Mesdames et messieurs, l'édition se poursuit cette fois-ci avec les nouvelles sportives. Jacques Degbé, bonjour.
12: Bonjour, Raoul Steve Gounoukan.
0: Éliminatoire à Cannes 2027, les anciennes gloires du Bénin aux côtés des Guépards pour le match Burkina Faso-Bénin.
12: Oui, les Guépards du Bénin entament demain, vendredi, leur campagne qualificative pour la Coupe d'Afrique des Nations, la CAN 2027. Et ce sera face au Burkina Faso dans une affiche prévue au stade du 4 août à Ouagadougou. Un match qui ne s'annonce pas facile à négocier pour Junior Light et ses partenaires et qui devront sortir le grand jeu face à un adversaire pas des moindres. Mais les hommes de Guenotre peuvent compter sur le soutien des anciennes gloires du Bénin. Léon Bessin et David Feliho sont en effet désignés par l'Union nationale des footballeurs internationaux du Bénin, footballeurs professionnels du Bénin en collaboration avec la Fédération béninoise de football pour accompagner les Guépas à la victoire. Ils auront à mettre leur expérience au profit des jeunes actuels. Je vous invite d'ailleurs à suivre David Feliho, ancien international béninois, qui se remémore d'une victoire contre les Étalons. C'était en 1979.
10: Cette équipe que nous voulons rencontrer aujourd'hui en tant que Roule Porta, on les avait croisés au tournoi du Conseil de l'Entente à Abidjan. Le Bénin les a gagnés 2-1. C'était le 26 octobre 1979, devant le président Félix Houphouët-Boigny et son ministre Laurent Tona Fologo. Et c'était notre ministre François Kouyami qui avait dirigé la délégation avec le président Moucharaf Badamassi. Comme je le dis, c'est une joie totale pour moi et de cœur. Toutes les anciennes gloires seront avec eux afin que nous décochions les 3 points pour galvaniser nos frères béninois.
12: David Feliho, ancien international béninois, précisons Raoust Vougounoukon que les éliminatoires de la CAN 2027 démarrent ce jour tout à l'heure même à partir de 14h béninoise avec le match Namibie-Congo-Brazzaville dans le groupe G. Le choc de la journée oppose la Côte d'Ivoire au Ghana à partir de 20h dans le groupe C au stade Félix Houphouët-Boigny d'Abidjan.
0: Oui, et on poursuit avec l'Allemagne. Klopp veut raviver la flamme.
12: Oui, Jürgen Klopp veut rapidement imprimer sa patte à l'équipe d'Allemagne à la veille de son premier match sur le banc contre les Pays-Bas en Ligue des Nations. L'ancien entraîneur de Liverpool a expliqué vouloir retrouver une nationale Mannschaft capable d'exploiter pleinement son potentiel après plusieurs années décevantes en sélection. Je ne promets rien, ce que je peux promettre, c'est que nous allons vraiment essayer. On a l'impression que nous avons moins de qualité que d'autres pays. Nous voulons être pleinement dans chaque match pour avoir de bonnes chances de le gagner. C'est un bon groupe de joueurs et nous voulons devenir, l'a expliqué le sélectionneur allemand en conférence de presse. Début donc demain face aux Pays-Bas pour le premier match de Klopp à la tête de l'Allemagne.
0: Voilà, merci Jacques Debé pour toutes ces informations. Place maintenant aux nouvelles sur le continent. Actualité sur le continent, je suis avec Grace Kodo du CEFIMA. Bonjour.
13: Bonjour Raoul.
0: Actualité que nous ouvrons par le Cameroun, des enseignants du supérieur maintiennent leur grève. 11 universités d'État impactées.
13: 11 universités d'État fonctionnent au ralenti 3 semaines après le démarrage d'une grève lancée par le syndicat des enseignants du supérieur. Les enseignants réclament le versement de l'allocation spéciale pour la modernisation de la recherche ainsi que le règlement d'une dette académique accumulée sur une période de 20 ans et qui s'élève à 10 milliards de francs CFA.
0: Pendant ce temps, en Éthiopie, les forces tigréennes prennent le contrôle de plusieurs aéroports.
13: Les autorités éthiopiennes accusent le Front populaire de libération du Tigré d'avoir déterré la rage de guerre dans la région, lançant des offensives contre les positions gouvernementales qui auraient touché certaines régions. Les combattants rebelles auraient aussi pris le contrôle de l'aéroport régional placé sous l'administration fédérale.
0: Ainsi va l'actualité en 24 heures sur le continent. Place maintenant, mesdames et messieurs, à la revue de presse nationale. C'est une présentation de Epiphone Chabi.
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15: Bonjour à tous. 6 pôles territoriaux dirigés par des délégués généraux résidents seront bientôt déployés au Bénin. Le dispositif a été présenté ce mercredi 23 septembre 2026 au palais de la Marina devant les 12 préfets et les maires des 77 communes du Bénin. L'informateur, Bénin Intelligent Fraternité, le matinal La Nation, le télégramme Les 4 vérités, le potentiel et bien d'autres publications en palais précise que chaque pôle sera confié à un responsable responsable appelé à résider dans sa zone d'intervention avec pour mission de suivre les réalités du terrain, d'identifier les blocages et d'en rendre compte directement aux autorités centrales. La nouvelle tribune revient largement sur cette nouvelle architecture territoriale. Dans le même registre, Matin Libre s'intéresse aux objectifs assignés à ces épaules et précise qu'il s'agit notamment de contribuer à la réduction de l'extrême pauvreté, au renforcement du capital humain et à la création de richesses à l'échelle locale. Les 6 espaces territoriaux vont regrouper plusieurs départements et ne vont pas correspondre systématiquement aux limites administratives actuelles, précise La Nation. Toujours au sujet de cette réforme, 24 au Bénin met en avant le rôle attendu des futurs délégués généraux. Ils devront multiplier les descentes sur le terrain, suivre des indicateurs de résultats et faire remonter les difficultés rencontrées par les populations, fait savoir Fraternité. Un bilan de leur action est annoncé après une année d'exercice, fait savoir La Nation, Fraternité, Le Matinal et bien d'autres publications. Quittons à présent l'organisation territoriale pour parler agriculture. La revue de performance du secteur agricole au titre de la gestion 2025 s'est tenue mardi 22 septembre, fait savoir La Nation. Fraternité en parle également et précise que la rencontre a permis aux différents acteurs de dresser le bilan des résultats enregistrés et de dégager les priorités pour les prochaines années. La Nation revient sur cette revue qui met notamment en avant les progrès réalisés dans le secteur, mais aussi les défis qui restent à relever. Au-delà du bilan, le bien-être des populations apparaît comme l'une des principales orientations de la nouvelle dynamique annoncée par le ministre de l'Agriculture, de l'Élevage et de la Pêche. Le ministre Adin Yeton Bloukouno Goubalan estime que la performance du secteur ne doit pas être mesurée uniquement à travers les volumes de production ou la contribution au produit intérieur brut. Elle doit également, selon La Nation, se traduire par une amélioration concrète des conditions de vie des producteurs. Le Matinal et Le Potentiel mettent également l'accent sur les perspectives annoncées pour les 7 prochaines années. Le ministre prévoit notamment de structurer son action autour de programmes d'investissement par filière et 13 filières prioritaires sont en cours de définition avec une approche couvrant la production, la transformation et la commercialisation, fait savoir La Nation. Bénin Intelligent revient sur cette volonté de faire davantage de l'agriculture une activité génératrice et de revenus pour ceux qui la pratiquent. Justement, la question de l'eau reste au cœur des préoccupations. Le Bénin a déposé mardi 22 septembre à New York aux États-Unis son instrument d'adhésion à la Convention des Nations Unies de 1992 sur la protection et l'utilisation des cours d'eau transfrontalière et des lacs internationaux. Fraternité s'intéresse à cette démarche qui doit permettre au pays de renforcer sa coopération avec les États partageant ses principaux bassins hydrographiques. Le Bénin est notamment concerné par les bassins du Niger, du Mono et de la Volta et de l'Ouémé, fait savoir Fraternité, qui relève que cette adhésion ouvre davantage de possibilités de dialogue avec les pays voisins sur la gestion des ressources en eau, la pollution, le partage des débits et les aménagements hydrauliques. Sur un tout autre chapitre à présent, la neutralité des forces de défense et de sécurité était au centre d'une conférence tenue mercredi à l'état-major général des armées à Cotonou. Le Matinal, La Nouvelle Tribune et bien d'autres publications rapportent que le président de l'Assemblée nationale a notamment insisté sur la nécessité pour les militaires de rester à l'écart du militantisme partisan et des compétitions politiques tout en demeurant pleinement engagés dans leur mission de protection du territoire, des institutions et des populations. La Nouvelle Tribune revient également sur la notion de neutralité engagée évoquée lors des échanges avec les officiers. Les discussions ont notamment porté sur la conduite des forces de défense pendant les périodes électorales et sur le respect de la légalité ainsi que des priorités civiles. Passons à présent au volet judiciaire. En Afrique du Sud, l'investigateur et La Nouvelle Tribune font savoir que l'examen de la demande d'extradition de Kémi Séba vers le Bénin a une nouvelle fois été reporté. L'audience prévue mercredi 23 septembre à Pretoria est désormais fixée au 20 novembre 2026. L'investigateur revient sur ce nouveau renvoi qui prolonge la procédure engagée par les autorités béninoises et La Nouvelle Tribune précise de son côté que le dossier d'extradition est distinct de la procédure migratoire ouverte en Afrique du Sud. Sur ce second volet, Kémi Séba doit comparaître devant la justice sud-africaine le 6 octobre prochain selon La Nouvelle Tribune. Et pour terminer cette revue de presse direction la commune de Malanville, selon Matin Libre, un homme soupçonné de transporter du chanvre indien aurait tenté d'échapper aux forces de l'ordre en plongeant dans le fleuve. La fouille du paquetage d'un pirogue a permis de découvrir deux boules de chanvre indien soyeusement dissimulées. Le Potentiel rapporte que le mis en cause aurait déclaré que le colis ne lui appartenait pas et qu'il lui avait été confié par un revendeur de maïs installé à Gaya au Niger. Place placé en garde à vue. Il fait désormais l'objet d'une enquête en flagrance sous l'autorité du procureur de la République, conclut l'investigateur. Fin de cette revue. Merci de m'avoir suivi.
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0: Merci à Epiphane Chabi qui nous présentait la revue de presse nationale. Ce sera tout pour cette édition. Castero Agblaka du CEFIMA aux manipulations techniques. Marwan Bouegui du CEFIMA à la mise en ligne. Gracia Bedo également du CEFIMA a assuré le contrôle de l'édition en direct sur Raoul Steve Gounoukon. Merci pour votre aimable attention. 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

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Profil recherché, savoir bien coudre les habits pour femmes et pour hommes, être sérieuse, dynamique et motivée, être totalement disponible pour le travail, avoir une bonne maîtrise de la couture, résider dans les environs du restaurant Le Mono, le marché Dépôt, le Carrefour da Silva serait un atout. Rémunération. Le paiement est abordable et motivant, selon les compétences et les modalités convenues. Lieu Paracou. Contact 01 43 12 64 96 ou le 01 96 39 43 16. Toute personne intéressée et correspondant au profil est invitée à contacter ces numéros pour plus d'informations.

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l'union des prêtres d'Adja Vodun et du Danroumé, UPAD Bénin, dont le bureau national a été installé le 11 juillet 2026 à Boïkan, invite sans exception et sans aucune discrimination de race ou d'ethnie tous les prêtres des cultes endogènes vaudous, les tradis praticiens, les tradis patriciennes, ainsi que les amis de la feuille et de ses vertus, de la Libourie, du Borgou, de la Donga et de la Takora, à une réunion cruciale et d'une importance capitale à Parako. UPAD Bénin, reconnu par le gouvernement, est une organisation des prêtres du Vaudou et de ceux qui utilisent la feuille naturelle pour une satisfaction, une guérison corporelle et spirituelle. Cette organisation lutte sérieusement contre les faux prêtres du Vaudou et les personnes qui utilisent le sang humain pour des rituels magiques, salissant ainsi la noble religion traditionnelle qu'est le Vaudou et ses valeurs. Alors, dans ce sillage que l'UPAD Bénin souhaite qu'un bureau régional nord soit installé et centré à Parako, ce bureau travaillera sous la tutelle du bureau national. À cet effet, toute personne désirant adhérer à cette organisation, peu importe sa localité au nord, et souhaitant être reconnu comme prêtre du Vaudou ou tradit praticien, afin de se différencier des faux prêtres, est exhorté à répondre favorablement à cette invitation et à participer à la réunion munie des pièces suivantes. Une photocopie de son jugement sécurisé, une photocopie de sa carte CIP, un casier judiciaire encore en cours de validité, 7 photos d'identité claires sur fond blanc. Par la suite, et sous contrôle, un badge et une attestation de travail seront délivrés aux demandeurs. Pour plus d'informations, les numéros à contacter, appelle et WhatsApp 01 97 75 80 15 01 96 66 22 71 01 64 51 27 81. Merci pour votre aimable attention.

feu rouge, le CNCR renforce la sensibilisation alors que les contrôles se poursuivent sur le terrain. Le Centre national de sécurité routière CNCR informe les usagers de la route qu'une opération renforcée de contrôle et de sensibilisation est actuellement en cours sur plusieurs axes du territoire national avec une attention particulière portée au non-respect des feux tricolores. Cette opération s'inscrit dans la dynamique des actions engagées en matière de sécurité routière par les pouvoirs publics. Elle associe l'action de la police républicaine, déjà déployée sur le terrain pour les contrôles, et celle du CNCR, chargée notamment de l'information, de la sensibilisation et de la prévention auprès des usagers de la route. Les tests régissant le CNCR prévoient également le contrôle du respect du code de la route avec l'appui de la police républicaine. Le feu rouge n'est pas une suggestion. Les contrôles concernent aussi bien les conducteurs de moto que les automobilistes. Une vigilance particulière est portée au franchissement des feux rouges, mais également au port du casque, à la ceinture de sécurité, à l'usage du téléphone pendant la conduite, à la vitesse et plus généralement au respect des règles de circulation. Brûler un feu rouge pour gagner quelques secondes expose immédiatement le conducteur, son passager et les autres usagers à un risque d'accident pouvant entraîner des blessures graves ou la perte d'une vie. Cette infraction expose également son auteur aux sanctions applicables, notamment l'amende ainsi que l'immobilisation, la saisie ou la mise en fourrière du véhicule selon les conditions prévues par la réglementation et l'infraction constatée. Pour les conducteurs dont la moto ou le véhicule constitue un outil de travail, une immobilisation peut également avoir des conséquences directes sur leur activité et leurs revenus. Des contrôles qui s'accompagnent d'une information des usagers. Parallèlement aux contrôles en cours, le CNCR renforce l'information et la sensibilisation afin que chaque usager puisse mesurer les conséquences de son comportement et adopter les bons réflexes avant d'être confronté à la sanction. Cette mobilisation sera notamment accompagnée de messages de sensibilisation, d'un spot audiovisuel, de relais médias et digitaux ainsi que des prises de parole destinées à rappeler les conséquences humaines, professionnelles et financières des comportements dangereux. Le CNCR invite les conducteurs à marquer systématiquement l'arrêt au feu rouge, porter correctement le casque, attacher la ceinture de sécurité, ranger le téléphone pendant la conduite, maîtriser leur vitesse et respecter les instructions des agents présents sur le terrain. Attendre une ou deux minutes au feu rouge reste toujours préférable aux conséquences d'un accident ou d'une infraction. Le contrôle est là, évitez la sanction, respectez le feu, portez le casque, levez le pied. Le CNCR appelle enfin chaque usager à relayer ses bons comportements autour de lui et à contribuer par sa responsabilité individuelle à rendre les routes béninoises plus sûres pour tous.

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Remerciements. Suite au décès et aux cérémonies d'enlèvement de deuil de maman Léocadie Immaculée Moncho, la famille Moncho de Kana et de Porte-Novo, la famille Logbo Moncho de Bonou, la collectivité Agonyon-Chinou de Bame, Kovedji et Zanyarando, la famille Somasé de Bame, Kovedji, l'époux de la défunte, Somasé Pierre, ses enfants et tout le personnel de l'imprimerie Express à Parakou remercie tous les parents et amis, tous les partenaires, les frères, sœurs, cousins, cousines, neveux, nièces, oncles, tantes et enfants qui leur ont témoigné des marques de sympathie et d'amour. Sans oublier tous ceux et celles qui ont contribué de près ou de loin, de façon matérielle, financière, spirituelle et physique. Que notre Seigneur Dieu Tout-Puissant vous comble de ses grâces en abondance.

ce communiqué qui nous est parvenu. 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Merci de nous avoir suivis.

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1: Le bulletin de l'information, il est 15h partout au Bénin et voici les titres. 6 pôles de développement territorial dirigés par des délégués généraux résidents seront bientôt déployés au Bénin. L'initiative du gouvernement a été présentée ce mercredi 23 septembre 2026 au Palais de la Marina en présence des membres du gouvernement, présidents d'institutions, les 12 préfets et les 77 maires des communes. Détails à suivre. Et pendant ce temps, un jeune garçon meurt victime d'une électrocution. Le drame s'est produit mardi 22 septembre 2026 au quartier Gare. C'est dans le 3e arrondissement de Parakou. Alors qu'il donnait à boire à un bœuf, sa tête aurait touché une tôle qui était en contact direct avec un fil électrique. Que s'est-il réellement passé? Restez des nôtres pour en savoir davantage. À suivre en pied d'édition, la revue de presse nationale. Ce sera avec Epiphane Jabi. Mesdames et messieurs, nous sommes jeudi 24 septembre de l'an 2026. Merci de vous installer confortablement pour suivre le développement de ces principaux titres juste derrière la transition.
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1: Castéro à Glaca sur les manipulations techniques. Je l'annonçais en titre, 6 pôles de développement territorial dirigés par des délégués généraux résidents seront bientôt déployés au Bénin. L'initiative du gouvernement a été présentée ce mercredi 23 septembre 2026 au Palais de la Marina en présence des membres du gouvernement, présidents d'institutions, les 12 préfets et les 77 maires des communes. Le dispositif vise à renforcer la coordination entre l'État, les préfectures et les collectivités territoriales pour accélérer le développement à la base. Le ministre de la décentralisation et de la gouvernance locale, Janvier Yahwedeou, appelle à une mobilisation collective autour de cette nouvelle organisation. Le président de la République du Bénin, Romi Adwadani, a pour sa part insisté sur la nécessité de changer certaines pratiques et de faire preuve de responsabilité dans la conduite de l'action publique. Je vous propose de suivre dans cet extrait le ministre de la décentralisation et de la gouvernance locale, Janvier Yahwedeou, et Romi Adwadani, président de la République du Bénin.
3: Les pôles de développement territorial constituent un levier de transformation économique et sociale de nos territoires. Leur mise en œuvre appelle une coordination étroite entre les délégués généraux, les préfets, les communes et l'ensemble des concernés. Notre responsabilité collective sera de faire de cette nouvelle organisation un dispositif efficace au service de la création de richesses, de l'emploi et de l'amélioration des conditions de vie de nos populations.
4: Si nous souhaitons opérer le développement profond à la base, nous devons même dans nos attitudes au quotidien remettre en cause un certain nombre de choses. En repartant d'ici, madame, monsieur les maires, les préfets, vous prenez l'engagement personnel de dire ce que mes yeux voient, qui constitue des freins, je ne laisse plus passer. Il faut de la pédagogie, pas de violence. Il ne faut pas brutaliser les gens. Vous donnez l'exemple.
1: Du palais de la Marina à Cotonou, on revient à Parakou. Un jeune enfant perd la vie après avoir été victime d'une électrocution. Le drame s'est produit ce mardi 22 septembre 2026 au Katiga, dans le 3e arrondissement de la ville de Parakou. Selon les informations recueillies par la rédaction auprès de la famille, la victime a été électrocutée alors qu'elle tentait de donner à boire à un bœuf. Pendant cet exercice, sa tête aurait touché une tôle qui était en contact direct avec un fil électrique. Le chef de quartier Ga, Abdel Aziz Maman Chabi, relate les faits.
5: Selon les premiers témoignages, là, que l'enfant a été électrocuté. C'est un endroit où une chambre avait été démolie. Donc le courant, la tôle était laissée là et puis de quelque part, quelqu'un a tiré son courant et le courant passe par là. La tôle avait le courant. Et que quand l'enfant était venu, il voulait donner de l'eau au bœuf. Parce qu'il y a un bœuf qui est attaché là, c'est lui qui garde le bœuf là. Et immédiatement, il est allé, il avait pris de l'eau. Il avait pris pour servir le bœuf que les premiers témoins ont évoqué. C'est que sa tête aurait touché la tôle. Parce que la tôle aussi était un peu à la taille de l'enfant. Comme il y a le courant dans le truc, c'est comme ça. Et puis, il gardait également de l'eau, il a déversé de l'eau là. Toute la salle, la salle a pris le courant. Même le bœuf là aussi était tombé. Et c'est le bruit du bœuf là qui a fait que les gens ont dit « Ah, qu'est-ce qui s'est passé ici ?» Ils sont allés voir. Donc c'est là qu'ils ont vu le bœuf à terre de côté et l'enfant de l'autre côté. Ils ont pris rapidement l'enfant. Ils ont essayé de le conduire le plus rapidement possible dans un centre de santé. Avant de leur arriver là-bas, l'enfant a rendu là.
6: Et voilà, c'est sur cette triste information que nous mettons un terme à ce bulletin d'information devant ce micro pour la présentation. Je suis Akilas Tako. Merci de m'avoir suivi. À présent, la revue de presse nationale, c'est avec Epiphane Chabi.
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8: Bonjour à tous. 6 pôles territoriaux dirigés par des délégués généraux résidents seront bientôt déployés au Bénin. Le dispositif a été présenté ce mercredi 23 septembre 2026 au palais de la Marina devant les 12 préfets et les maires des 77 communes du Bénin. L'informateur, Bénin Intelligent Fraternité, le matinal La Nation, le télégramme Les 4 vérités, le potentiel et bien d'autres publications en palais précise que chaque pôle sera confié à un responsable appelé à résider dans sa zone d'intervention avec pour mission de suivre les réalités du terrain, d'identifier les blocages et d'en rendre compte directement aux autorités centrales. La nouvelle tribune revient largement sur cette nouvelle architecture territoriale. Dans le même registre, Matin Libre s'intéresse aux objectifs assignés à ces 6 pôles et précise qu'il s'agit notamment de contribuer à la réduction de l'extrême pauvreté, au renforcement du capital humain et à la création de richesses à l'échelle locale. Les 6 espaces territoriaux vont regrouper plusieurs départements et ne vont pas correspondre systématiquement aux limites administratives actuelles, précise La Nation. Toujours au sujet de cette réforme, 24 au Bénin met en avant le rôle attendu des futurs délégués généraux. Ils devront multiplier les descentes sur le terrain, suivre des indicateurs de résultats et faire remonter les difficultés rencontrées par les populations, fait savoir Fraternité. Un bilan de leur action est annoncé après une année d'exercice, fait savoir La Nation, Fraternité, le matinal et bien d'autres publications. Quittons à présent l'organisation territoriale pour parler agriculture. La revue de performance du secteur agricole au titre de la gestion 2025 s'est tenue mardi 22 septembre, fait savoir La Nation. Fraternité en parle également et précise que la rencontre a permis aux différents acteurs de dresser le bilan des résultats enregistrés et de dégager les priorités pour les prochaines années. La Nation revient sur cette revue qui met notamment en avant les progrès réalisés dans le secteur, mais aussi les défis qui restent à relever. Au-delà du bilan, le bien-être des populations apparaît comme l'une des principales orientations de la nouvelle dynamique annoncée par le ministre de l'Agriculture, de l'Élevage et de la Pêche. Le ministre Adin Yeton Blokouno Goubalan estime que la performance du secteur ne doit pas être mesurée uniquement à travers les volumes de production ou la contribution au produit intérieur brut. Elle doit également, selon La Nation, se traduire par une amélioration concrète des conditions de vie des producteurs. Le matinal et le potentiel met également l'accent sur les perspectives annoncées pour les 7 prochaines années. Le ministre prévoit notamment de structurer son action autour de programmes d'investissement par filière et 13 filières prioritaires sont en cours de définition avec une approche couvrant la production, la transformation et la commercialisation, fait savoir La Nation. Bénin Intelligent revient sur cette volonté de faire davantage de l'agriculture une activité génératrice de revenus pour ceux qui la pratiquent. Justement, la question de l'eau reste au cœur des préoccupations. Le Bénin a déposé mardi 22 septembre à New York aux États-Unis son instrument d'adhésion à la Convention des Nations Unies de 1992 sur la protection et l'utilisation des cours d'eau transfrontalières et des lacs internationaux. Fraternité s'intéresse à cette démarche qui doit permettre au pays de renforcer sa coopération avec les États partageant ses principaux bassins hydrographiques. Le Bénin est notamment concerné par les bassins du Niger, du Mono et de la Volta et de l'Ouémé, fait savoir Fraternité qui relève que cette adhésion ouvre davantage de possibilités de dialogue avec les pays voisins sur la gestion des ressources en eau, la pollution, le partage des débits et les aménagements hydrauliques. Sur un tout autre chapitre à présent, la neutralité des forces de défense et de sécurité était au centre d'une conférence tenue mercredi à l'état-major général des armées à Cotonou. Le matinal, la nouvelle tribune et bien d'autres publications rapportent que le président de l'Assemblée nationale a notamment insisté sur la nécessité pour les militaires de rester à l'écart du militantisme partisan présents et des compétitions politiques tout en demeurant pleinement engagés dans leur mission de protection du territoire, des institutions et des populations. La nouvelle tribune revient également sur la notion de neutralité engagée évoquée lors des échanges avec les officiers. Les discussions ont notamment porté sur la conduite des forces de défense pendant les périodes électorales et sur le respect de la légalité ainsi que des priorités civiles. Passons à présent au volet judiciaire. En Afrique du Sud, l'investigateur et la nouvelle tribune font savoir que l'examen de la demande d'extradition de Kémi Séba vers le Bénin a une nouvelle fois été reporté. L'audience prévue mercredi 23 septembre à Pretoria est désormais fixée au 20 novembre 2026. L'investigateur revient sur ce nouveau renvoi qui prolonge la procédure engagée par les autorités béninoises et la nouvelle tribune précise de son côté que le dossier d'extradition est distinct de la procédure migratoire ouverte en Afrique du Sud. Sur ce second volet, Kémi Séba doit comparaître devant la justice sud-africaine le 6 octobre prochain selon la nouvelle tribune. Et pour terminer cette revue de presse direction la commune de Malanville, selon Matin Libre, un homme soupçonné de transporter du chanvre indien aurait tenté d'échapper aux forces de l'ordre en plongeant dans le fleuve. La fouille du paquetage d'un pirogue a permis de découvrir deux boules de chanvre indien soyeusement dissimulées. Le potentiel rapporte que le mis en cause aurait déclaré que le colis ne lui appartenait pas et qu'il lui avait été confié par un revendeur de maïs installé à Gaya au Niger. Placé en garde à vue, il fait désormais l'objet d'une enquête en flagrance sous l'autorité du procureur de la République, conclut l'investigateur. Fin de cette revue. Merci de m'avoir suivi.
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0: Bonsoir à chacun, bonsoir à toutes. Bienvenue dans ce flash d'information que nous démarrons par le Cameroun, où des enseignants du supérieur maintiennent leur grève et 11 universités d'État sont impartées. Trois semaines après le démarrage d'une grève lancée par le syndicat des enseignants du supérieur, les enseignants réclament le versement de l'allocation spéciale pour la modernisation de la recherche, ainsi que la réglementation d'une dette académique accumulée sur une période de 20 ans et qui s'élève à 10 milliards de francs CFA. Pendant ce temps, en Éthiopie, les autorités accusent le Front populaire de libération du Tigré d'avoir déterré la hache de guerre dans la région, lançant des offensives contre les positions gouvernementales qui auraient taché certaines régions. Les combattants rebelles auraient aussi pris le contrôle de l'aéroport régional placé sous l'administration fédérale, toujours en Afrique. Au Maroc, le parti Authenticité et Modernité, PAM en abrégé, membre de l'actuelle coalition gouvernementale du Maroc, est arrivé en tête des législatives de mercredi 23 septembre 2026, marqué par un taux de participation au plus bas depuis presque 20 ans. Le PAM remporte 97 des sièges de la Chambre des représentants, selon les résultats provisoires annoncés par le ministre de l'Intérieur. Hors de nos frontières, en Allemagne, on assiste à la hausse des prix du gazole et à la colère des automobilistes. Les coûts du pétrole étaient en hausse ce mercredi 23 septembre. Les propos de Donald Trump mardi menaçant l'Iran tout en parlant de reprise de dialogue ont semé le doute et les inquiétudes augmentent autour du gazole. Le pays est devenu le sujet numéro un des automobilistes, même si Berlin a décidé en fin de semaine dernière à nouveau de baisser pour quelques semaines les taxes sur l'essence. Et pour terminer, au Moyen-Orient, les Houthis déplorent plusieurs morts dans des frappes saoudiennes et menacent les intérêts américains. Les frappes saoudiennes au Yémen ont fait mercredi 23 septembre 2026 au moins 10 morts et 14 blessés ces dernières heures, selon la télévision des rebelles Houthis. Par ailleurs, les combats se poursuivent entre le Houthis et les forces gouvernementales yéménites soutenues par Riyad. Et voilà, ce sera tout pour ce Flash Info. Castéwag Blaka a assuré les manipulations techniques. Pour la présentation devant ce micro, je suis Christina Gbidiko du CFIMA. Merci pour votre aimable attention.
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Allez, salut à chacun, salut à toutes et à tous, bienvenue, nous sommes 24 septembre de l'an 2026, nous sommes jeudi et comme vous le savez, depuis que nous sommes revenus des vacances, c'est bien sûr un nouveau programme sur cette tranche d'antenne. Eh bien, tous les jeudis, vous avez droit à de la musique 100% groove. Bah oui, c'est ça. C'est d'ailleurs ça le nom de la tranche, les jeudis. 100% groove dans Vibes Attitude, c'est tout de suite et maintenant. Avec une playlist bien concoctée pour votre plaisir. Une playlist qui nous amènera à faire un semblant de rétro. Voilà, pour permettre à toutes ces personnes-là qui aiment bien faire, un clin d'œil à leur ancien eux. Bah voilà, c'est le moment pour vous de retourner en arrière, plusieurs années en arrière, pour écouter, bah oui, une playlist bien mais bien dressée pour votre plaisir. Alors on démarre avec du Lucky Dubé dans Mama, très belle chanson, et ensuite bah voilà, on va laisser priorité à la musique tout au long de cette tranche d'antenne. C'est parti.

J'ose croire que vous prenez du plaisir à l'écoute hein, de cette belle programmation. Il est 52 minutes après 17h, c'est 100% groove. Nous avons remonté le temps sur cette émission. Et ce sera dorénavant comme ça, tous les jeudis, de 17h à 18h25. Monique Seca est sur la platine.

Et c'est sur cette note d'amour de la symphonique Oumou Sangaré que je vais bien sûr prendre congé de vous pour le compte de ce numéro de votre émission, pour vous retrouver demain dès qu'il sonnera 17h pour le dernier numéro de la semaine, avec le même plaisir, avec le même sourire et le même bonheur, voilà, à partager avec vous, chers auditeurs. Allez, merci infiniment de votre fidélité à nous renouveler chaque fois et toutes les fois. Ne zappez surtout pas, parce que derrière moi il y a les informations en langue fond, et à 19h la deuxième grande édition du journal parlé avec le service de la rédaction en langue française. Allez, à demain.

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0: Il est 19h.
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2: Bonsoir à chacun, bonsoir à tous. Merci de prendre le rendez-vous de cette édition vespérale. Vous suivez la générale de l'information, le journal du soir sur Fraternité FM que nous vous offrons en co-présentation. Je suis avec Karine Diaghi. Karine, bonsoir.
3: Bonsoir, Louis Chabalo.
2: Les titres du journal.
3: Techniciens des coopératives villageoises de production cotonnière, tractoristes et cotonculteurs renforcent leur capacité en mécanisation agricole à Kpassa dans la commune de Tchaoro. Démarrée ce mercredi et se poursuit jusqu'au vendredi prochain, la formation vise à améliorer la maîtrise des équipements et les pratiques de mécanisation dans la production cotonnière. On en parle dans ce 19h. Pendant ce temps, le gouvernement dévoile les contours de la réforme des pôles LOP. Territoriaux. Les grands axes du projet de création de 6 pôles de développement ont été présentés ce mercredi au Palais de la Marina par le chef de l'État et le ministre de la Décentralisation. L'ambition affichée est de faire des territoires des moteurs de création de richesses et de réduction de la pauvreté. Les précisions sont à suivre. Et puis, pas de licenciement à l'Assemblée nationale. Il s'agit plutôt d'une régularisation de situation administrative, notamment pour ces 39 agents dont le statut a été modifié. Ce sont les clarifications apportées par le chef de la cellule de communication du président de l'Assemblée nationale après la diffusion sur les réseaux sociaux de décisions présentées comme des actes de licenciement de ces agents. Rachid Diodjo sera dans ce 19h pour des explications.
2: Et toujours dans ce 19h, vous suivrez, mesdames, messieurs, bien d'autres informations, les nouvelles sportives, l'actualité à l'échelle continentale et à la boucle, la revue de presse nationale.
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2: Castero Agblaka assure la mise en onde de ce 19h. 6 pôles de développement territorial dirigés par des délégués généraux résidents seront bientôt déployés au Bénin. Karine.
3: L'initiative du gouvernement a été présentée ce mercredi 23 septembre au Palais de la Marina en présence des membres du gouvernement, présidents d'institutions, les 12 préfets et les 117 maires des communes. Le dispositif vise à renforcer la coordination entre l'État, la préfecture et les collectivités territoriales pour accélérer le développement à la base. Le ministre de la Décentralisation et de la Gouvernance locale, Jean-Véyaoué Déou, appelle à une mobilisation collective autour de cette nouvelle organisation. Et le président de la République, Romuald Ouadani, a pour sa part insisté sur la nécessité de changer certaines pratiques et de faire preuve de responsabilité dans la conduite de l'action publique. Je vous propose de suivre dans cet extrait le ministre de la Décentralisation et de la Gouvernance locale, Jean-Véyaoué Déou, et Romuald Ouadani, président de la République du Bénin.
4: Les pôles de développement territorial constituent un levier de transformation économique et sociale de nos territoires. Leur mise en œuvre appelle une coordination étroite entre les délégués généraux, les préfets, les communes et l'ensemble des concernés. Notre responsabilité collective sera de faire de cette nouvelle organisation un dispositif efficace au service de la création de richesses, de l'emploi et de l'amélioration des conditions de vie de nos populations.
5: Si nous souhaitons opérer le développement profond à la base, nous devons même dans nos attitudes au quotidien remettre en cause un certain nombre de choses. En repartant d'ici, madame, monsieur les maires, les préfets, vous prenez l'engagement personnel de dire ce que mes yeux voient, qui constitue des freins, je ne laisse plus passer. Il faut de la pédagogie, pas de violence. Il ne faut pas brutaliser les gens. Vous donnez l'exemple.
3: Les responsables communaux et préfectoraux présents à cette rencontre ont également salué ce projet d'envergure. Selon eux, la mise en place des pôles de développement territorial devrait permettre d'accélérer les actions de développement et de mieux répartir les investissements et les opportunités entre les différents territoires du pays. Luc Nyakadia, Christian Wichenou et Ahmed Bellokissama, respectivement maire des communes de Cotonou et Ouida et préfet de la Libori.
0: En tant que maire et en tant que président de la NCB, moi je suis enthousiaste parce que ce qui est proposé, c'est un changement de paradigme par rapport au développement. Et moi je l'ai simplement appelé la décentralisation 3.0. C'est ce qui nous permet de faire en sorte que chaque territoire et les communes qui ont ensemble des potentialités puissent avoir leur développement pensé à partir de là. Et c'est comme ça aussi que la croissance va descendre au niveau des communautés, au niveau des populations. Moi je suis enthousiaste et le cadrage qui est fait est très prometteur parce qu'il est aussi inclusif. Et les délégués généraux des pôles auront du travail.
6: Le président de la République, le président Omiya de Ouadaï, nous a présenté avec l'appui de son gouvernement, nous ont présenté globalement les grandes lignes de ce qui va être la territorialisation du développement dans notre pays, le Bénin. Nous avons tous approuvé cela, nous avions tous compris que la promesse qui avait été faite était issue d'un diagnostic qui permettait donc de faire en sorte que tout le pays puisse connaître le développement de façon accélérée, mais au même moment.
7: Au regard de l'allure du développement dans notre pays, il faudrait forcément tenir compte des aspects et de chaque localité, des avantages comparatifs déjà de chaque région de notre pays. Nous devrions vraiment soutenir et accompagner cette vision du chef de l'État, du gouvernement, qui devrait contribuer quand même à donner de l'allant aux acteurs locaux et surtout permettre à chaque localité d'avoir un développement qui puisse être en harmonie avec, disons, ses spécificités.
3: Et il faut dire que le dévoilement des contours du projet de création des pôles de développement au Bénin suscite également des réactions au-delà des cercles politiques.
2: Selon l'économiste Aimé Kokou-Dadeyon, la réforme est audacieuse et salutaire, mais l'atteinte des résultats escomptés est conditionnée par 4 critères sur lesquels il faudra veiller. Docteur Aimé Kokou-Dadeyon.
8: Les résultats de cette réforme importante ne se limiteront pas au nombre de réunions organisées, au nombre de nouveaux bureaux créés, au nombre de nouveaux administratifs créés dans ces bureaux, mais réellement leur performance, la performance de cette réforme sera mesurée par le nombre d'emplois créés, le nombre d'industries créées, l'amélioration du revenu des populations de ces territoires au fil du temps. Et pour y arriver, pour moi, il faut au minimum 4 conditions bien rempli au préalable pour que cette réforme porte réellement ses fruits. Première condition, c'est qu'il faut intensifier davantage les infrastructures, l'investissement dans les infrastructures productives. La deuxième condition, c'est qu'il il faut améliorer l'accès au crédit des populations. Il faut, comme troisième condition bien sûr, améliorer davantage le capital humain. Il faut, comme quatrième condition, développer davantage les chaînes de valeur locales.
2: À la question de savoir si la réforme pourrait contribuer à l'amélioration de l'efficacité des investissements publics, l'économiste répond par l'affirmative. Dr Aimé Dadeyon évoque néanmoins la nécessité de choisir des délégués généraux capables de jouer véritablement le rôle indiqué, ceci dans le but d'éviter les chevauchements ou les conflits avec les services déconcentrés de l'État qui existaient déjà dans les départements et les communes. Aimé Kokou-Dadeyon, docteur en sciences économiques, au micro de la rédaction.
8: Bien sûr, cette nouvelle organisation va forcément améliorer l'efficacité des investissements publics, mais à condition que le délégué général ne soit pas simplement un nouveau maillon administratif, qu'il ne vienne pas s'ajouter aux dispositifs qui existent sans une valeur ajoutée, que cette nouvelle institution ne vienne pas alourdir les démarches administratives et rendre encore la vie difficile aux citoyens des territoires. Au vu de la réforme et telle que présentée hier par le gouvernement, c'est que ce délégué général doit être un véritable intégrateur territorial de l'action publique. On doit forcément, je dis bien forcément, éviter le chevauchement de compétences, les conflits d'intérêts et surtout les doublons administratifs entre les délégués généraux, les préfets, les maires, les ministres et les agences. Parce que déjà, les préfets coordonnent déjà les mairies. Il y a beaucoup de ministères qui ont des directions départementales qui représentent déjà ces ministères au plan territorial et les maires qui sont déjà responsables de l'administration communale. Donc, il faudra véritablement situer les responsabilités de chacun.
2: On change de registre, mais on reste dans le même secteur pour dire, Karine, qu'il n'y a pas de licenciement à l'Assemblée nationale du Bénin.
3: C'est la mise au point faite par le chef de la cellule de communication du président de l'Assemblée nationale ce mercredi sur ZAU TV, alors que deux décisions présentées sur les réseaux sociaux ce lundi 21 septembre comme des actes de licenciement concernant plusieurs dizaines d'agents parlementaires suscitent des réactions. Selon ses explications, une distinction doit être faite entre les différentes catégories de personnes qui travaillent au sein de l'institution. Rachidi Ojo, chef de la cellule de communication du président de l'Assemblée nationale.
9: Il n'y a pas eu de licenciement de personnel à l'Assemblée nationale du Bénin. Il y a eu un rétablissement du fonctionnement normal de l'administration parlementaire dans sa dimension relative à la gestion des ressources humaines. Il faut retenir que les femmes et les hommes qui font vivre l'Assemblée nationale, en dehors des députés, appartiennent à trois catégories d'acteurs. La première catégorie, ce sont des agents parlementaires dits permanents, en raison de ce que l'on appelle la fonction publique parlementaire. Vous avez une deuxième catégorie d'acteurs. Ce sont des agents parlementaires contractuels. Et puis, il y a une troisième catégorie d'acteurs qui sont des collaborateurs de députés. Ce sont des employés de députés. Il y a deux situations actuellement dont on parle en ce qui concerne l'actualité de l'Assemblée nationale. La première situation concerne 39 personnes qui ont toujours travaillé à l'Assemblée nationale sur la base d'un contrat à durée indéterminée. Ce sont des agents parlementaires.
3: Dans le cas évoqué, la situation concerne notamment 39 agents qui travaillaient à l'Assemblée nationale avec un contrat à durée indéterminée, mais qui avaient accédé à la fonction publique parlementaire alors qu'ils avaient dépassé la limite d'âge prévue par le statut du personnel parlementaire, selon Rachidi Ojo. L'état des lieux effectué par l'administration a donc conduit à une régularisation de leur situation. Et le chef de la cellule de communication du président de l'Assemblée nationale rassure que ces agents retrouvent le statut de contractuel de l'Assemblée nationale tout en conservant leur ancienneté, le grade et leurs avantages liés à leur parcours professionnel. Ce journal se poursuit, mais avant, on marque une courte pause. La Générale. En titre, je vous l'annonçais, des techniciens tractoristes et cotonculteurs formés sur la mécanisation agricole, plus précisément sur la technologie de conduite des tracteurs.
2: Cela se passe du mercredi 23 au vendredi 25 septembre 2026 à la base d'appui à la formation pour la mécanisation de la production de coton située à Kpassa, dans la commune de Tiaourou, organisée par la mission chinoise d'appui à la production cotonnière au Bénin. Cette formation s'inscrit dans le cadre du projet d'assistance technique à la production cotonnière au Bénin, phase 4, autre pan de la coopération bénino-sinoise. La cérémonie de lancement de cette activité s'est déroulée ce mercredi matin en présence du directeur général de l'Institut de recherche sur le coton, IRC en abrégé, du conseiller économique et commercial de l'ambassade de Chine au Bénin, du chef de la mission ainsi que des bénéficiaires. Reportage Jacques Degbé.
10: Techniciens, tractoristes et cotonculteurs, ils sont 80 jeunes béninois à participer à cette formation en conduite de tracteur. Ces bénéficiaires proviennent soit des coopératives villageoises de producteurs de coton, CVPC, soit de l'Institut de recherche sur le coton, IRC, et sont à la découverte de l'expérience chinoise en matière de mécanisation agricole en lien avec les réalités du Bénin. Ching Ching Trao, chef de la mission chinoise d'appui à la production cotonnière au Bénin.
11: En tenant compte des réalités de la production agricole au Bénin, nous organiserons des activités de démonstration, de formation et de vulgarisation afin de favoriser l'application concrète de technologies avancées et adaptées et de contribuer à la production agricole du Bénin.
10: Cette formation est la première dans le cadre de la mise en œuvre de la phase 4 du projet d'assistance technique à la production cotonnière. 3 jours durant, les participants vont allier cours théoriques et exercices pratiques à travers divers modules de formation tels que les bases du tracteur, les techniques de conduite du tracteur ou encore les techniques de la boue en plein champ. Yan Nanko, conseiller économique et commercial de l'ambassade de Chine près le Bénin, suivi de Bertin Adeossi, directeur général de l'Institut de recherche sur le coton.
12: Le projet d'assistance technique au coton est entré dans sa quatrième phase. La prise en formation s'inscrit dans le cadre de ce projet. Elle témoigne concrètement de l'appui de la Chine à la modernisation agricole du Bénin et au renforcement des capacités.
13: Je tiens à saluer chaleureusement l'engagement constant de nos partenaires chinois, ainsi que le soutien de l'ambassade de Chine au Bénin et du gouvernement du Bénin qui rend cette dynamique possible année après année.
10: La cérémonie de lancement terminée, les bénéficiaires ont d'abord été soumis à des cours théoriques dans la matinée avant d'être au contact des réalités du terrain dans l'après-midi. Satisfaits de cette expérience, ils n'ont pas pu cacher leur joie.
14: Je suis vraiment contente parce que c'est rare de voir une femme conduire du tracteur. Voilà, c'est une grande plaisir pour moi aujourd'hui de conduire. Je suis tellement excitée, je ne veux même pas descendre du tout.
15: Et conduire ce tracteur ici, j'ai un tracteur de 120 chevaux. C'est une grande joie pour moi parce que ces tracteurs ne sont pas trop fréquents dans le pays.
16: Vraiment, ça m'a fait plaisir d'avoir à apprendre tout ça là parce que je n'avais pas l'idée de faire tout ce genre de choses. Mais aujourd'hui, ça m'a permis de savoir plus sur ce que je connaissais.
10: La même formation sera rééditée dans d'autres localités du bassin cotonnier du Bénin. Par ailleurs, la mission chinoise met l'accent sur la sélection des variables de coton et la gestion de la culture cotonnière, avec pour principal but booster le rendement à l'hectare et donc par ricochet la production cotonnière du Bénin, qui demeure le pays champion d'Afrique en matière de culture de l'or blanc.
2: On change de registre maintenant. Merci à vous, Jacques Degbé, pour ce reportage. Nouvelle pas trop gaie à présent. Un jeune enfant perd la vie après avoir été victime d'une électrocution, Karine.
3: Le drame s'est produit ce mardi 22 septembre au quartier Ga, dans le 3e arrondissement de la ville de Parako. Selon les informations recueillies par la rédaction auprès de la famille, la victime a été électrocutée alors qu'elle tentait de donner à boire à un bœuf. Pendant cet exercice, sa tête aurait touché une tôle qui était en contact avec un fil électrique. Le chef du quartier Ga, Abdelaziz Maman Chabi, relate les faits.
17: Selon les premiers témoignages là, que l'enfant a été électrocuté. C'est un endroit où une chambre avait été démolie. Donc le courant, la tôle était laissée là et puis de quelque part, quelqu'un a tiré son courant et le courant passe par là. La tôle avait le courant. Et que quand l'enfant était venu, il voulait donner de l'eau au bœuf. Parce qu'il y a un bœuf qui est attaché là, c'est lui qui garde le bœuf là. Et immédiatement, il est allé, il avait pris de l'eau. Il avait pris pour servir le bœuf que les premiers témoins ont évoqué. C'est que sa tête aurait touché la tôle. Parce que la tôle aussi était un peu à la taille de l'enfant. Et comme il y a le courant dans le truc, c'est comme ça. Et puis, il gardait également de l'eau, il a déversé de l'eau là. Toute la salle, la salle a pris le courant. Même le bœuf là aussi était tombé. Et c'est le bruit du bœuf là qui a fait que les gens ont dit « Ah, qu'est-ce qui s'est passé ici ?» Ils sont allés voir. Donc c'est là qu'ils ont vu le bœuf à terre de côté et l'enfant de l'autre côté. Ils ont pris rapidement l'enfant, ils ont essayé de le conduire le plus rapidement possible dans un centre de santé avant de leur arriver là-bas, l'enfant rendu là.
3: Pendant ce temps, drame routier sur l'axe Boïkondidja dans le département du Zo.
2: 5 jeunes meurent dans un tragique accident de circulation ce mercredi soir. Selon les informations recueillies par nos confrères de Radio Alorado, les victimes se retrouvaient toutes sur la même moto et se rendaient à Tidja. Dans leur manœuvre, ils sont entrés en collision avec un camion qui venait en sens contraire. La collision entre les deux véhicules a été brutale. Les 5 passagers ont rendu l'âme sur le champ. Alertée, la police républicaine s'est rendue sur les lieux pour le constat d'usage et a engagé les démarches nécessaires pour la remise des corps aux familles éplorées. Et pendant ce temps, Karine, drame également à Clouet quand même. Une jeune fille de 17 ans perd la vie au cours d'une sortie discrète.
3: Ceci, c'est avec son copain, son décès fait suite à un accident de la circulation survenu dans la soirée du mardi 22 septembre 2026 au rond-point de Clouécamin dans le département du Koufo. La victime est originaire de Tioumain, dans la commune de Diakotomé. Elle résidait avec ses parents. Elle aurait succombé à ses blessures sur les lieux de l'accident. Grièvement blessé, le jeune homme a été pris en charge à l'hôpital de zone de Clouécamin avant d'être évacué pour recevoir des soins plus appropriés. Les circonstances exactes de cet accident restent à établir.
2: Place à présent, mesdames, messieurs, aux informations sportives. Les nouvelles sportives dans ce 19h avec vous, Epiphane Chabi. Bonsoir.
18: Bonsoir, Louis Chabalo.
2: Éliminatoire Cannes 2027, quelques résultats. Des rencontres disputées.
18: Oui, en attendant donc la rencontre du Bénin qui va se jouer le 26 octobre prochain, dimanche précisément, et qui va opposer donc les Guépas au Burkina Faso, il faut dire que les éliminatoires de la Coupe d'Afrique et des Nations 2027 a démarré avec le premier tour. Dans les rencontres qui se sont disputées ce jour, les Congolais ont échoué face à la Namibie 1-0. Pendant ce temps, la Mauritanie, un adversaire du Bénin, a battu la République centrafricaine 3-1. La Guinée et la République démocratique de Congo a battu la Guinée équatoriale 2-0, pendant que les Libyens et le Botswana ont fait match nul 2-2. À suivre tout à l'heure à 20h, la Côte d'Ivoire qui défie donc le Ghana, si la Sierra Leone sera face au Zimbabwe, les Camerounais jouent le Comore pendant que la Tunisie va affronter donc l'Ouganda.
2: Et pendant ce temps, on parle mercato également, le Bayern prêt à recruter vite.
18: Oui, le Bayern en difficulté justement, j'allais dire, à Liverpool, le milieu de terrain donc allemand revient dans les plans du Bayern qui pourrait donc passer à l'action l'été prochain. Florian Wirtz reste donc sous le feu des critiques à Liverpool après une entame de saison bien en deçà des attentes. Recruté comme l'un des paris majeurs des Reds, Liverpool, l'international allemand, ne compte pour l'heure qu'une passe décisive en 6 matchs et peine toujours à s'imposer sous les ordres d'Andoni Iraola. Selon Fijages, qui s'appuie sur des informations du journaliste Christian Falk, le Bayern suit avec la plus grande attention l'évolution du milieu de terrain. Le cadeau bavarois s'était déjà pensé et penché sur son profil lors du dernier mercato avant de reculer face aux exigences financières. N'envisage donc pas d'avancer ses pions dès le mois de janvier. L'écurie allemande pourrait néanmoins rouvrir donc le dossier l'été prochain.
2: Merci à vous, Epiphane Chabi. C'était l'actualité sportive. Après vous, la nouvelle du continent. On fait le tour du continent avec vous, Karine. Démarrons par le Niger. Un accord signé pour relancer l'exploitation de l'uranium.
3: Le Niger a signé un nouvel accord avec une compagnie pour relancer un projet d'exploitation d'uranium dans le nord du pays, a annoncé le gouvernement. L'accord prévoit notamment le versement d'une redevance initiale de 10 millions de dollars ainsi que des investissements dans le développement local et le renforcement des capacités de l'administration minière. Le projet devrait également permettre la création d'environ 1000 emplois pour les jeunes Nigériens.
2: Et pendant ce temps, en Éthiopie, l'armée annonce avoir tué 272 rebelles.
3: L'armée éthiopienne a annoncé ce jeudi avoir tué 272 rebelles tigréens dans la région d'Amara, dans un contexte de recrudescence de violence, des affrontements entre les forces de défense nationale éthiopienne et les combattants du Front populaire de libération du Tigré ont lieu dans les États voisins. Les deux camps s'accusent mutuellement d'avoir mis le feu aux poudres.
2: Ainsi va l'actualité sur le continent. Merci à tous de l'avoir suivi. On fait place à présent à la revue de presse nationale.
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19: Bonjour à tous. 6 pôles territoriaux dirigés par des délégués généraux résidents seront bientôt déployés au Bénin. Le dispositif a été présenté ce mercredi 23 septembre 2026 au palais de la Marina devant les 12 préfets et les maires des 77 communes du Bénin. L'informateur, Bénin Intelligent Fraternité, le matinal La Nation, le télégramme Les 4 vérités, le potentiel et bien d'autres publications en palais précise que chaque pôle sera confié à un responsable responsable appelé à résider dans sa zone d'intervention avec pour mission de suivre les réalités du terrain, d'identifier les blocages et d'en rendre compte directement aux autorités centrales. La nouvelle tribune revient largement sur cette nouvelle architecture territoriale. Dans le même registre, Matin Libre s'intéresse aux objectifs assignés à ces épaules et précise qu'il s'agit notamment de contribuer à la réduction de l'extrême pauvreté, au renforcement du capital humain et à la création de richesses à l'échelle locale. Les 6 espaces territoriaux vont regrouper plusieurs départements et ne vont pas correspondre systématiquement aux limites administratives actuelles, précise La Nation. Toujours au sujet de cette réforme, 24 au Bénin met en avant le rôle attendu des futurs délégués généraux. Ils devront multiplier les descentes sur le terrain, suivre des indicateurs de résultats et faire remonter les difficultés rencontrées par les populations, fait savoir Fraternité. Un bilan de leur action est annoncé après une année d'exercice, fait savoir La Nation, Fraternité, Le Matinal et bien d'autres publications. Quittons à présent l'organisation territoriale pour parler agriculture. La revue de performance du secteur agricole au titre de la gestion 2025 s'est tenue mardi 22 septembre, fait savoir La Nation. Fraternité en parle également et précise que la rencontre a permis aux différents acteurs de dresser le bilan des résultats enregistrés et de dégager les priorités pour les prochaines années. La Nation revient sur cette revue qui met notamment en avant les progrès réalisés dans le secteur, mais aussi les défis qui restent à relever. Au-delà du bilan, le bien-être des populations apparaît comme l'une des principales orientations de la nouvelle dynamique annoncée par le ministre de l'Agriculture, de l'Élevage et de la Pêche. Le ministre Adin Yeton Bloukouno Goubalan estime que la performance du secteur ne doit pas être mesurée uniquement à travers les volumes de production ou la contribution au produit intérieur brut. Elle doit également, selon La Nation, se traduire par une amélioration concrète des conditions de vie des producteurs. Le Matinal et Le Potentiel mettent également l'accent sur les perspectives annoncées pour les 7 prochaines années. Le ministre prévoit notamment de structurer son action autour de programmes d'investissement par filière et 13 filières prioritaires sont en cours de définition avec une approche couvrant la production, la transformation et la commercialisation, fait savoir La Nation. Bénin Intelligent revient sur cette volonté de faire davantage de l'agriculture une activité génératrice de revenus pour ceux qui la pratiquent. Justement, la question de l'eau reste au cœur des préoccupations. Le Bénin a déposé mardi 22 septembre à New York aux États-Unis son instrument d'adhésion à la Convention des Nations Unies de 1992 sur la protection et l'utilisation des cours d'eau transfrontalières et des lacs internationaux. Fraternité s'intéresse à cette démarche qui doit permettre au pays de renforcer sa coopération avec les États partageant ses principaux bassins hydrographiques. Le Bénin est notamment concerné par les bassins du Niger, du Mono et de la Volta et de l'Ouémé, fait savoir Fraternité, qui relève que cette adhésion ouvre davantage de possibilités de dialogue avec les pays voisins sur la gestion des ressources en eau, la pollution, le partage des débits et les aménagements hydrauliques. Sur un tout autre chapitre à présent, la neutralité des forces de défense et de sécurité était au centre d'une conférence tenue mercredi à l'état-major général des armées à Cotonou. Le Matinal, La Nouvelle Tribune et bien d'autres publications rapportent que le président de l'Assemblée nationale a notamment insisté sur la nécessité pour les militaires de rester à l'écart du militantisme partisan et des compétitions politiques tout en demeurant pleinement engagés dans leur mission de protection du territoire, des institutions et des populations. La Nouvelle Tribune revient également sur la notion de neutralité engagée évoquée lors des échanges avec les officiers. Les discussions ont notamment porté sur la conduite des forces de défense pendant les périodes électorales et sur le respect de la légalité ainsi que des priorités civiles. Passons à présent au volet judiciaire. En Afrique du Sud, l'investigateur et La Nouvelle Tribune font savoir que l'examen de la demande d'extradition de Kémi Séba vers le Bénin a une nouvelle fois été reporté. L'audience prévue mercredi 23 septembre à Pretoria est désormais fixée au 20 novembre 2026. L'investigateur revient sur ce nouveau renvoi qui prolonge la procédure engagée par les autorités béninoises et La Nouvelle Tribune précise de son côté que le dossier d'extradition est distinct de la procédure migratoire ouverte en Afrique du Sud. Sur ce second volet, Kémi Séba doit comparaître devant la justice sud-africaine le 6 octobre prochain selon La Nouvelle Tribune. Et pour terminer cette revue de presse direction la commune de Malanville, selon Matin Libre, un homme soupçonné de transporter du chanvre indien aurait tenté d'échapper aux forces de l'ordre en plongeant dans le fleuve. La fouille du paquetage d'un pirogue a permis de découvrir deux boules de chanvre indien soyeusement dissimulées. Le potentiel rapporte que le mis en cause aurait déclaré que le colis ne lui appartenait pas et qu'il lui avait été confié par un revendeur de maïs installé à Gaya au Niger. Placé en garde à vue, il fait désormais l'objet d'une enquête en flagrance sous l'autorité du procureur de la République, conclut l'investigateur. Fin de cette revue. Merci de m'avoir suivi.
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2: C'est également la fin de cette édition. Merci à tous de l'avoir suivi de bout en bout. L'édition est disponible en podcast et en intégralité sur nos réseaux sociaux grâce à Albéric Apovor qui a assuré la mise en ligne.
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4: Le Bénin se dote d'un nouveau cadre juridique en matière de protection de l'environnement, adopté par les députés au cours de la première session ordinaire de la 10e législature. La loi numéro 2026-15 remplace un texte en vigueur depuis plus de 20 ans. Elle ambitionne de mieux répondre aux défis actuels liés au changement climatique, à la pollution et à la préservation des ressources naturelles. Mais pourquoi une nouvelle loi aujourd'hui? Honorable Biosara Kotamou, député à l'Assemblée nationale, répond.
5: Au Bénin, le changement climatique ne se lit plus que dans les livres. Il n'est plus une menace future. Il se vit et se manifeste au quotidien dans toutes les régions de notre pays. Le rapport de la Commission nous rappelle avec gravité que notre environnement est sérieusement menacé par de fortes pressions anthropiques, déforestation par-ci, pollution de tout genre. Par là, exploitation abusive des ressources naturelles, urbanisation anarchique et j'en passe.
4: Cette réforme modernise le dispositif législatif et introduit plusieurs innovations destinées à renforcer la protection de l'environnement. Le texte prévoit notamment un régime de sanctions plus dissuasif à l'encontre des acteurs d'atteinte à l'environnement dans l'objectif de mieux faire respecter les dispositions légales. Les précisions avec Irène Adam, députée et rapporteure de la commission du plan.
6: Est puni d'une amende de 50 000 francs à 200 000 francs. CFA, quiconque commet l'une des infractions ci-après, le rejet d'ordures, de sachets ou d'eau usée dans la nature ou hors les conditions admises dans les ouvrages d'assainissement, la défécation, la miction, le crachement à l'air libre ou dans les espaces verts, le rejet de tout objet, l'émission de toute sécrétion biologique par des subords, des véhicules et engins. Article 115. La divagation des animaux en agglomération est punie d'une amende de 20 000 à 200 000 francs CFA prononcée contre le propriétaire sans préjudice de la confiscation des animaux.
4: Au-delà de son caractère répressif, cette loi pourrait également constituer une véritable opportunité pour le Bénin, en se dotant d'un cadre juridique plus moderne et conforme aux exigences internationales. Le pays pourrait renforcer sa crédibilité et mobiliser davantage de financements destinés aux projets climatiques et environnementaux. C'est l'analyse de Cyril Djoamon, socio-économiste du développement et expert en finances climatiques.
7: Le cadre juridique dans lequel nous avons évolué jusqu'alors s'en est trouvé véritablement obsolète parce que ça ne répond plus aux défis de protection, de gestion durable de l'environnement globalement, de nos forêts, de nos ressources naturelles. Et donc, il faut aller vers l'actualisation de ce cadre juridique en y intégrant les nouvelles réalités pouvant véritablement permettre de parvenir à une gestion la plus rationnelle possible parce que l'impératif d'une gestion rationnelle, d'une gestion beaucoup plus durable de nos ressources naturelles s'impose.
4: Sur le terrain, les populations saluent cette initiative qu'elles jugent nécessaire pour mieux protéger l'environnement. Elles appellent toutefois les autorités à mettre en place des mesures d'accompagnement afin de permettre aux citoyens de s'adapter aux nouvelles exigences prévues par la loi.
2: Il nous faut ce genre de trucs pour qu'on puisse se corriger. On peut être sur la voie, l'homme va tourner sans regarder de derrière, il fait un crachat qui va jaillir sur celui qui est derrière lui. C'est-à-dire une grande saleté. Quand on prend les aujourd'hui, on vient les parler, je vois qu'on ne veut pas se corriger. Mais avec cette loi-là, ça nous permet nous-mêmes de se corriger et de prendre nos responsabilités.
8: La décision, elle est la bienvenue. Mais il va falloir que les gouvernants fassent d'abord une sensibilisation. Ça va aussi atténuer un peu l'incivisme au niveau de la ville de Paracou, parce qu'il y a trop d'incivisme, malgré que même... les services de SIA, ceux qui ramènent les ordures, font ce travail-là. Nous pouvons que encourager les décideurs et nous-mêmes, progressivement, je crois que quand on va prendre une, deux personnes, je crois que le reste, que nous sommes la population souveraine.
4: Pour les spécialistes des ressources naturelles, le constat est sans équivoque. L'adoption d'une nouvelle loi constitue une avancée importante, mais le véritable défi réside dans son application effective. Professeur Mohamed Nasser Bako, sociologue des ressources naturelles.
9: Je suis satisfait, mais il faut dire, il ne suffit pas seulement de prendre des tests, encore faudrait-il les appliquer. Et pour les appliquer, vous savez, quand on a une loi, il faut ce qu'on appelle par exemple des décrets d'application, il faut des arrêtés. Donc c'est comment on aide notre État, notre société à passer de la loi aux décrets et aux arrêtés d'application au nom du service. Je crois que c'est ça en fait le vrai défi. Et chacun de nous doit travailler dans ce sens-là. Et quand on a élaboré ces différents documents qui sont des documents plus opérationnels, plus accessibles. C'est autour de ces documents que, par exemple, la presse peut communiquer, qu'on peut sensibiliser, que dans les écoles, on peut faire des enseignements, on peut. Donc, pour moi, on ne va pas seulement dire on a une loi et puis ça s'arrête là. Parce que, comme je le dis aussi, on ne change pas une société par des lois. Ce par quoi on change les sociétés, c'est à travers aussi la formation, la sensibilisation, l'application des sanctions, la valorisation ou bien la promotion des bonnes pratiques, etc.
4: Cette réforme ouvre un nouveau chapitre dans la politique environnementale du Bénin, un chantier ambitieux dont le succès dépendra désormais de sa mise en œuvre sur le terrain.

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0: ça, c'est ça qu'elle a là.
1: C'est ça.
0: Regarde ma camarade, regarde son dos. Tu sais, ça veut dire qu'elle n'aime même pas traîner avec toi. Et là, tu sais pas ça, regarde moi, tu es sale.
2: Pardon, ne me parle pas.

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